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1: Peut-on imaginer un artiste qui rime plus avec été que Manu Chao? Pas ben ben. Lui, il traverse là les étés depuis quelques décennies maintenant. J'ai une pièce que j'ai beaucoup écoutée cette semaine à cause de la combinaison de lignes de basse rebondissantes et des percussions syncopées. Pour moi, là, ça crée un effet de débalancement automatique qui est pas menaçant, mais qui est déstabilisant, j'en conviens. Je trouve ça le fun aussi pour l'été parce que c'est parfait pour, vous savez, la fuite, l'espèce de fuite là qui est propice l'été, là, les espèces de rêveries solaires. C'est un morceau qui est parfait pour faire la fête, pour chiller l'été, parce que le thème, qui est FaceTime, ça fait référence à des connexions virtuelles à distance, hein, quand on s'ennuie de quelqu'un qui est loin, hein, puis cette espèce d'attente d'un appel. Puis c'est aussi les caresses de la solitude moderne, un petit peu, hein, qui amène une ambiance qui est un peu introspective. J'aime aussi la voix de Kilowen, hein, qui est un peu brumeuse, qui nous permet de plonger dans nos pensées.
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0: Elle s'appelle Willy, cette pièce-là. On était donc en musique locale avec une pièce qui réussit un tour de force que je trouve vraiment très intéressant, c'est-à-dire alléger l'esprit par son rythme physique tout en faisant un peu de place pour juste divaguer comme ça parce que c'est le début de l'été, mais parce que c'est vendredi. Ici Philippe Lemieux, j'espère que votre début de fin de semaine à l'écoute de Cosmo Mode Été vous plaît jusqu'à maintenant. Vous pouvez m'en parler sur l'application mobile Radio-Canada Audio. Demain en spectacle au Club Soda dans le cadre du Festival international de jazz de Montréal, il y a Hallucination, le groupe Hallucination. Donc au sein de cette formation-là, il y a DJ Chubb, architecte du Powwow Step. Toutes les fois je l'ai vu, c'est toujours palpitant. Il y en a beaucoup pour les tympans, beaucoup pour les pupilles aussi, avec souvent des images du territoire canadien qui défilent derrière le spectacle. Des danseurs qui portent des régalias, vous savez les régalias, des tenues festives autochtones. Alors après son spectacle au jazz, je vois qu'il va se déplacer le plus tard cet été à Halifax et Toronto. Hallucination à l'instant.
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On se donne de l'élan vers la fin de semaine avec les amoureux Rhymes et Naomi, parce que l'été, c'est aussi l'amour. Ma préf, juste après, un peu de désinvolture. Ah ouais, Catriel et Paco Amoroso avec Anderson Paak, voici. Aïe, aïe, aïe!

0: Cosmo Mode Été. C'est oui, des déclarations d'amour, puis c'est oui, des folies carnavalesques. D'ailleurs, la pièce qu'on va entendre à l'instant s'appelle Carnival Friend. Mais c'est drôle. Moi, au début, quand j'ai entendu cette chanson-là, les premières fois, je pensais qu'il disait Cannibal Friend. Je disais, c'est quoi ça? Non, c'est Carnival Friend. Une collaboration entre deux rois de la soca de Trinité et Tobago, Benji et Kess. Là, la recette secrète de cette chanson-là, là, c'est, elle nous permet d'embrasser la liberté de l'été, tourner le dos à la semaine de boulot, puis la soca, c'est une musique conçue pour célébrer, évacuer le stress, saluer la joie, pour carnavaler avec les amis de la radio musicale de Radio-Canada, Carnival Friend.
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Joy's coming. Je l'ai promis, hein, tantôt quand on s'est retrouvés, qu'il va y avoir beaucoup de joie à Cosmo Mode Été. On entendait à l'instant Word Papillon avec Joy is coming. La joie arrive. On va se coller justement à la joie dans les prochaines minutes avec la pièce qui s'appelle Pilé, c'est assurément un des hits de l'été 2026 dans bon nombre de pays sur la planète, ça. Pourtant, la chanson est sortie de l'an dernier et c'est que maintenant qu'elle explose pour nous.

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On est en musique locale à l'instant avec Salimo, tes souris, un hymne haïtien qu'on va entendre maintenant, qui va venir décorer notre vendredi soir à la radio musicale, qui est porté par Ralph Beaubrun, un artiste franco-haïtien. Lui, il aime ça, explorer des sonorités afro-caribéennes. Moi, je dis que c'est un artiste qui est pluriel. Pourquoi? Parce que il est souvent brut, mais des fois, un peu pop et tantôt house. Il puise son inspiration dans ses origines haïtiennes. Il a grandi au sein d'une famille qui était très, très artistique. Puis la chanson « tes souris », ben c'est une chanson qu'on entend ça dans bon nombre de rassemblements, de fêtes haïtiennes aussi. C'est vraiment inspiré d'une chanson traditionnelle haïtienne. Ça, c'est bon pour le carnaval. C'est bon pour un vendredi soir à la radio musicale. Puis la raison pour laquelle on sent que Ralph Beaubrun est engagé avec cette pièce-là, je vais le citer ici, il dit « Le carnaval en Haïti est ma période préférée quand j'étais petit ».

si au cours de la soirée, vous voulez m'écrire, ou en tout temps, en fait, hein, vous pouvez aller sur l'application mobile Radio-Canada Audio, et c'est là que vous allez voir ma photo, mon ami Philippe Fémieux. Il y a une bulle de conversation. Vous pouvez verser là vos impressions, vos suggestions aussi, me dire comment vous sentez lorsque vous écoutez Cosmo Mode Été à la radio musicale de Radio-Canada. J'ai justement là un hit qui a traversé les 10 derniers étés. C'est Chronix avec Shocking Sweet pour vous. Mais d'abord, l'enfant prodige va revenir au Bercail cette semaine après avoir donné bon nombre de spectacles en Europe, juste après avoir lancé son plus récent opus. De qui je parle? Dominique Fils-Aimé. Deux concerts à la Place des Arts dans le cadre du Festival de Jazz cette semaine. On l'écoute.

0: Voici une bonne pièce locale. C'est King Croft, le vétéran de la scène reggae dancehall canadienne, qui dépose sa poésie insoumise et livre un refrain d'une efficacité redoutable. C'est hyper accrocheur. King Croft vit dans le Grand Toronto et a du sang de Bob Marley dans ses veines. On l'écoute avec Six Millie.
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On écoutait à l'instant de la Morna remixée. Ce style lusophone, la Morna, c'est fait pour embrasser de la nostalgie, de la mélancolie. Alors que je nous tourne en ce vendredi soir maintenant vers de la musique dub. Du dub, c'est fait l'été pour savourer l'été. Ouais, l'intention du dub, là, c'est pas compliqué, hein? C'est de ralentir le rythme cardiaque. À l'origine, le dub est né en Jamaïque, là, vers la fin des années 60. Et puis, les artistes qui faisaient, c'est qu'ils déshabillaient des morceaux reggae pour n'en garder que la structure rythmique. C'est très, très tropical. Donc, c'est une musique faite pour endurer la chaleur. C'est une musique qui est faite pour ralentir, pour chalouper, qui refuse de se presser. Elle impose un rythme de vie typique des vacances où on prend son temps. En fait, le dub, là, nous ordonne de donner du temps au temps.

une autre pièce qui nous ordonne de prendre ça mou, prendre ça mollo, respecter le rythme de l'été. Summer Madness. Gros classique vient de traverser le pays d'un océan à l'autre, à l'autre, à l'autre, en ce vendredi soir à la radio musicale de Radio-Canada. Et si, chers amis, on se faisait un compas love? Ouais, ça va être très mélodique et très sensuel.

Papi J, à l'instant, à la radio musicale de Radio-Canada, Black Parents avec Vinnie Mempale, tout juste avant, en compas Love. Oui, vous êtes à l'émission Cosmo, mode été, ici Philippe Fémieux. Oui, comme son nom l'indique, Cosmopolite nous amène sur les territoires les plus fertiles en matière de musique partout sur la planète. Et puis, on pige beaucoup dans notre sol local. Là, depuis deux tours, là, on était justement en musique d'ici. Les trois prochaines aussi, mine de rien, car le talent des musiques métissées là, est vraiment fabuleux par les temps qui courent. Naïma, Frank et Fernie, le bon Pierre Quenders, mais d'abord Afrotronix en spectacle au Festival de jazz de Montréal le 2 juillet.

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Fernie et Naïma Franck, moi je vous dis pas bye bye tout de suite. On file vers le dernier droit de cette première émission de Cosmo Mode Été avec une pièce toute été, Sophie Tucker de Knox. Un bon parfum lusophone, voici Brazilian Soul.

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2: Un bijou d'ici, Bran Van 3000, avec la voix du Sénégalais Youssou N'Dour. Un 3 heures à arpenter le globe s'achève maintenant. C'était la première de Cosmopolite Mode Été. J'espère que vous appréciez, chers amis. Chacune des pièces était triée pour enjoliver notre début d'été. Vous pouvez me transmettre vos impressions sur audio, sur la bulle de conversation. À mon nom, ça arrive directement dans mon téléphone. Je lis personnellement tous vos messages. Ici, Philippe Fémieux. Cosmopolite est une réalisation de Marie-Pierre Bouchard. Et je salue les collègues Camélia Boussaïd et Malik Touré, qui m'appuie au contenu et à la recherche musicale. Je retrouve dimanche, 19h, pour une autre édition de Cosmo Mode Été. Et de Lagos jusqu'à nous, voici Achaké, le roi de l'amapiano, qui exprime sa profonde reconnaissance à l'égard de l'esprit de ses ancêtres qu'il protège. En fait, c'est une pièce sur la gratitude. On écoute Sunshine. À dimanche, tout le monde. Ciao.

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C'était la belle voix de Silly Cardinal avec Goodbye Yellow Brick Road. Ce soir, Milotan arrive avec l'été dans la voix. Oui, on est le 26 juin, les journées s'étirent, les fenêtres s'ouvrent et la musique prend une couleur plus chaude, plus libre. Comme si chaque chanson avait envie de sortir dehors un peu, de prendre la route, de suivre le soleil un peu plus longtemps. C'est ça qui est beau de l'été. Pendant les deux prochaines heures, on va voyager ensemble à travers les territoires, les langues, les sons. On va passer du folk au R&B, du hip-hop au groove électronique, des voix du Nord, rythme du Brésil, avec des artistes qui portent chacun une histoire, une mémoire, une manière bien à eux de faire vibrer le monde. Ce soir, on va entendre Bocelin, Love, John Mezza, Bia Ferreira, Laura Nikwe, William Prince... juste pour nommer ceux-là. On va aussi faire un arrêt du côté de Wendake. Hein? C'est le powwow en fin de semaine, powwow international de Wendake, qui bat son plein. Alors ce soir, on laisse la musique ouvrir la route. Bienvenue à Milotan.

C'était-tu pas merveilleux, ça? Kim Gucci avec Territory Welcome Song. L'été commence, donc on va le sentir dans les prochaines minutes. Il va y avoir des morceaux qui donnent envie d'ouvrir les fenêtres, de monter le volume, de laisser entrer un peu de chaleur dans cette soirée d'été. Mr. Soga avec I Wanna Be a Dinosaur, ça, ça met de bonne humeur. Anson Tiger avec BTDT, mais on passe avec Hyper T et Needy.

Mr. Soga avec I Wanna Be a Dinosaur. Ça, c'est une chanson qui met de bonne humeur. Il y a des artistes qui arrivent avec une énergie assez difficile à classer. Une couleur à part, un pied dans le rap, un autre dans le pop, le rock, les mélodies assez sombres et cette envie de jamais rester exactement au même endroit. Et c'est ce qui m'inspire une introduction pour ce cher Boslin qui vient de Chilliwack en Colombie-Britannique. Et lui a grandi entre les paysages ruraux. Si vous connaissez l'Ouest canadien, vous savez exactement de quoi je vous parle. Il a grandi là, mais en même temps, il a grandi à Vancouver. Et c'est ces deux univers-là qui forment un peu sa signature à lui, sa signature musicale. Et j'apprends aussi que Boslin, avant de faire de la musique, c'était un athlète de haut niveau. Il a joué au rugby pour le Canada, jusqu'à ce qu'il y ait eu des graves blessures au genou, en fait, qui l'ont obligé à tourner la page. Et la musique est devenue son nouveau terrain de jeu. Donc, son parcours est aussi marqué par son identité multiple. Donc, sa mère, elle est issue du peuple Haïsla, et son beau-père est métis, et son père biologique et jamaïcain. Donc, vous voyez un peu tout le mélange et l'univers de Boslin et ça s'entend dans sa musique. On va entendre la chanson Santa Muerte et je l'ai découvert avec cette chanson-là en 2023. Vous allez l'entendre. C'est excellent.

tout tourne avec TDH. On continue avec trois voix qui ouvrent chacune une porte différente. On va entendre Kamaka Camarillo avec AP Mai, qui est une pièce qui nous emmène du côté d'Hawaï. Ça nous fait voyager, c'est léger, ça fait du bien. Et Atse aussi avec Yandakwa. Et on part ça avec Léane Beta Samosaki Simpson et Surface Tension.

On vient d'entendre Kamaka Camarillo et la chanson Epi Mai. Ça nous vient d'Hawaï et ce son-là, particulièrement cette musique-là, me donne le goût de m'échapper, de m'évader, de partir en vacances. C'est une période de l'année où les gens planifient ça, donc faites-le. Si vous êtes en train de planifier vos vacances, j'espère que cette chanson-là vous a inspiré à choisir votre destination. Hey, dans la dernière saison, je vous ai beaucoup parlé d'une artiste que j'aime profondément ici à Minotan. Pas juste à Minotan, honnêtement. C'est une artiste qui va avoir un grand rayonnement international et j'en suis sûr. Elle s'appelle Love, L-O-V. Je vous en ai parlé beaucoup parce qu'elle nous a teasé avec beaucoup de petits singles pendant 2 ans. Et là, aujourd'hui, officiellement, son album est sorti. J'ai acheté ma copie vinyle. Je vous encourage à le faire, c'est en édition limitée. Love, je vous rappelle, elle est issue de la communauté Poundmaker Cree Nation en Saskatchewan. Et c'est avec beaucoup, beaucoup, beaucoup de conviction que je vous dis que c'est une artiste qui va... en fait, qui a un bel avenir devant elle. Je crois que c'est une des stars internationales à surveiller dans les prochaines années. En 2026, Love a été choisie comme artiste en résidence au Massey Hall de Toronto. Toronto, aux côtés de Willows et Wyatt C. Lewis. Donc, là, moi, je capote, honnêtement. Le vinyle tourne à la maison.

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C'était la nouveauté de Laura Nikwe qui a pour titre Nosim. Vous êtes toujours à l'écoute de Minotaure ce vendredi soir sur les ondes d'ici musique et on poursuit avec trois morceaux qui vont nous faire passer par des textures assez différentes. Du reggae avec Moseshkan et Tante Make. Atamon nous emmène sur Charlevoix Bridge et on passe avec Zune et Oi Pastel, Dope Sick.

0: 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Tant t'es manqué de Moses Chicane. Il y a des voix qu'on n'a pas besoin de présenter vraiment longtemps. Dès les premières notes, on comprend. Il est Abenaki, de la communauté de Wolinak, et il s'appelle John Medza. Il fait partie de ces artistes-là. Il a vraiment une grande voix. C'est une voix très... beaucoup de soul, beaucoup de chaleur, beaucoup de vécu. Et c'est pas quelqu'un... Il est très humble. Hein? Il cherche pas à impressionner. J'ai eu le privilège de le voir aller en studio. Mais il finit quand même par prendre toute la place. Et cette fois-ci, il y a quelque chose de super important pour lui. John dévoile enfin le tout premier extrait de son premier album. La chanson s'appelle « Camellia ». C'est un album qui a été réalisé par mon ami François Lalonde, avec qui s'est entouré de grands musiciens tels que Mario Légaré, Yves Desrosiers, qui sont pour moi des légendes vivantes au Québec. Donc, ces gars-là ont vraiment bien entouré John Medza, et on sent tout de suite que le projet, en fait, a été fait avec beaucoup de soin, beaucoup de... Il y a de l'âme dans cet album-là. J'ai eu le privilège de l'entendre avant tout le monde. Donc, Camellia, ça ouvre la porte à cet univers-là. C'est une chanson qui reflète bien la couleur de l'album qui s'en vient. Soul, organique, il y a quelque chose de très élégant. Vous allez l'entendre dans sa voix, il est assez unique, et c'est une voix que vous allez reconnaître probablement dans les prochaines années. Et ce premier extrait, j'en suis fier. Voici Camellia.
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Hey, on a entendu dans l'ordre John Medza avec Camellia, William Prince avec Lighthearted et Garrett T. Willie et Same Pain. Ce bloc musical m'a tellement donné le goût d'aller dans un peut-être une vieille taverne à boire un whisky, fumer un gros cigare et être dans un... Ils m'ont fait voyager, honnêtement, c'était magnifique. Hey, encore une belle traversée musicale qui nous attend dans les prochaines minutes. Cette fois, on quitte l'île de la Grande Tortue pour descendre vers le Brésil avec Bia Ferreira. Ça, là, c'est tout un phénomène. Bia Ferreira, c'est une des grandes voix actuelles de la musique engagée brésilienne. C'est une chanteuse, une compositrice et une militante originaire de Sergipe. J'espère que je le prononce bien, mon portugais est peut-être un peu rouillé. Et elle a choisi de baptiser son art Musica de Mulher Preta. C'est une musique qu'elle définit de femme noire, frontale, lucide, qui ne demande pas la permission d'exister. Et vous allez voir, c'est quand même très engagé. Et depuis ses débuts sur la scène indépendante, elle place la lutte au cœur de ses chansons contre le racisme, le sexisme, la violence des classes, et toutes les structures qui pèsent encore sur les femmes noires dans la société brésilienne. Donc, sa musique, c'est un mélange de soul, R&B, un peu rap, spoken word. Et c'est une écriture qui est très directe, très frontale, comme elle le nomme, mais à la fois pédagogique. Donc, il y a quelque chose de évidemment, comme artiste engagé, qui m'accroche beaucoup. Donc, on va écouter aujourd'hui « Dentro do App ».

Vous êtes toujours à l'écoute d'Ici Classique avec Francis Redé. Ben non, vous êtes à Minotane avec Samian. Et pendant la saison estivale, je vous parle de la Powwow Trail, la route des Powwow, qui est une question en fait qui m'est souvent posée. C'est quand, c'est où, comment ça fonctionne, est-ce que c'est ouvert à tous? Alors, la réponse est oui, en fait, c'est fait pour ça, un powwow. Et en fin de semaine, je vous invite au powwow international de Wendake, qui a lieu du 26 au 28 juin. Et c'est un lieu de rassemblement, premièrement, mais c'est aussi un lieu d'ouverture. C'est un lieu où les gens des communautés se déplacent. Et le terme powwow, là, ça n'a pas été inventé pour rien. Là. C'est vraiment un rassemblement et c'est ouvert à tout le monde. Vous êtes la bienvenue pour venir découvrir des artisans, pour venir découvrir des régalités. Il y a c'est aussi des compétitions, en fait. Quand vous arrivez dans un powwow, c'est pas juste un aspect sacré ou quoi que ce soit. Oui, il y a des danses qui sont réservées à un niveau plus traditionnel, mais c'est une compétition, donc il y a une partie spectacle. Donc, venez voir ça, ça vaut vraiment le coup. Et en fin de semaine, il y a des artisans, il y a des food trucks, vous pouvez goûter évidemment, l'Indian Tacos. Vous pouvez pas passer à côté de l'Indian Tacos. Il faut absolument manger ça. Allez voir les kiosques, allez jaser avec les gens, allez prendre des photos, allez serrer des mains. C'est de cette façon-là qu'on va avancer ensemble et c'en est un beau, celui de Wendake. Donc, on fait ça, tout le monde. On se rejoint là et puis, voilà, l'invitation est lancée.

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C'est malade. Je suis content d'écouter ça à la radio. Hey, on arrive tranquillement vers la fin de cette traversée musicale et il y a encore deux pièces pour nous garder dans l'élan. On va entendre Semia avec Perfect, mais juste avant, QO52 avec Space Invader. Player number one.

C'est ce qui met fin à cette première édition de la saison estivale. C'est enfin lancé. Je suis vraiment content de passer une bonne partie de l'été avec vous derrière la barre de Minotan. Donc, évidemment, je veux remercier l'excellente équipe. Guillaume Hubermont à la recherche, Yolaine Modette, productrice au contenu, à la réalisation, Alex Caron, alias DJ Caron. Et au micro, c'était moi-même, Samian, si vous avez des suggestions. Moi, ma suggestion, évidemment, ça va être les Powwow cet été. Je vais vous en parler à chaque semaine. Il y a des adresses, il y a des événements quand même assez spéciaux autour de tout ça, donc je vais vous en parler. Mais si vous en avez des suggestions ou vous êtes en train de découvrir quelque chose par rapport à la culture des Premières Nations pendant la saison estivale, écrivez-moi minotan@radio-canada.ca. Ça va être un plaisir d'échanger avec vous, de vous offrir des suggestions, de communiquer aussi à travers les réseaux antisociaux. On pourra faire ça pendant la saison. Donc, je vous souhaite un bel été. Vraiment, profitez-en, soyez prudents. Je suis vraiment... content. On se donne rendez-vous à chaque semaine et on se retrouve la semaine prochaine pour une nouvelle édition. Kichimiigwech. Bye bye.

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4: Comment ça va la famille? On est samedi, il est 14h, c'est Corneille au micro d'ICI Musique. Je suis avec vous jusqu'à 16h et c'est une émission pas comme les autres. Et j'en suis même un peu ému parce que c'est la dernière de la saison, les amis. Et pour vous remercier d'avoir été là tout ce temps, je vais ouvrir avec un souvenir de mes débuts en musique. Un morceau irrésistible, une chanson avec laquelle, à mes débuts, mon groupe et moi commencions nos sets au défunt club Le Jello Bar. Et je peux vous dire que quand ça partait au Jello, c'était fini. C'était tout le club sur la piste de danse. C'est une chanson parfaite. Le groove est parfait, les harmonies vocales sont parfaites, l'instrumentation parfaite. Écoutez juste les arrangements de cordes, c'est tout ce que j'aime dans l'R&B. Voici Raphaël Sadiq avec Get Involved et bienvenue au dernier samedi R&B de la saison.

Le grand Raphaël Sadiq. Et on reste dans le bonheur des chansons qui trouvent leur chemin dès la première écoute avec Tabiosha. Et son nouveau morceau, plus que réussi. Vraiment, je viens de le découvrir et je trouve ça tellement, tellement, tellement bien fait. C'est une chanson qui est née d'un beau moment de lâcher prise. Tabiosha raconte que, à la base, cette journée-là, elle n'était pas inspirée. Puis les gars du studio ont juste ouvert le micro et lui ont demandé de chanter. Juste chante-nous quelque chose. Sans préparation, sans pression, juste chante. Donc elle s'est mise à improviser avec des couplets, puis ça a donné ça. Et c'est ça la magie de la création en musique. Des fois, la meilleure chanson, c'est celle qu'on n'avait pas prévu de faire. Tabiosha avec l'excellent Out of Sight à Samedi R&B. Bougez pas.

Eh oui, la famille, j'ai eu la grande chance de chanter ce morceau sur scène avec celle que les fans surnomment maintenant la reine de France, Aya Nakamura, au Stade de France. Une toute petite scène, un peu plus de 80 000 personnes. Et quelle expérience! J'aurais tellement de choses à vous raconter là-dessus. La taille de cette méga production, l'exploit pour cette jeune femme d'à peine 30 ans d'avoir rempli, pas un, pas deux, mais trois stades de France. Mais ce que je retiens surtout, c'est deux choses. D'abord, un grand geste de la part d'Aya Nakamura. Puis, je pense que je n'avais jamais vu un artiste faire ça avant. Ses premières parties, toutes, sans exception, et pour les trois stades de France, à guichet fermé, hein, en passant. Les trois stades de France étaient à guichet fermé. Eh bien, pour les trois stades de France, toutes ses premières parties étaient des jeunes filles de la relève soul, afro, afro-caribéenne, R&B, francophone. Toutes des filles qu'on joue souvent à samedi R&B, en passant, on parle de Merveille, Denden, Céliane, Modelka, Fallon, Wamen et d'autres. Et l'autre chose que je retiens, et puis ça, ça m'a tellement touché, et je peux juste l'illustrer par une citation d'un jeune fan queer qui était dans le public et qui a dit « Quand on est queer et noir, qui dit foule dit généralement danger. C'est la première fois que je me sens en sécurité et aimé dans une foule et c'est grâce à Aya. » Il y a un avant et un après Aya Nakamura. Pas juste dans la musique, mais dans la vie de toute une jeunesse francophone.

Qu'est-ce que j'aime ce morceau, en plus avec le petit sample de 911 de Wyclef Jean et Mary J. Blige. C'était Ayra Starr. Puis elle faisait justement partie des invités de d'Aya Nakamura au Stade de France. C'est toujours Samedi R&B, c'est toujours Corneille au micro. Donc comme je vous ai dit tout à l'heure, pour ses premières parties, Aya a invité beaucoup de ses nouvelles voix qu'on vous fait jouer régulièrement à Samedi R&B, dont la jeune gabonaise Emma, qu'on va écouter tout de suite. Puis on va l'entendre dans ce remix d'un tube qui a marqué les années 2000, le grand classique Zouk R&B, Flamme avec Sly.

Boule Noire, ben vous l'avez reconnu, j'imagine, avec son morceau Sexy Mama. Mais pour moi, je trouve que vocalement, c'était pas exactement le même Boule Noire. C'était pas le même que sur, exemple, Aimes-tu la vie comme moi. Pour moi, vocalement, il y avait quelque chose de différent. On dirait qu'il y avait une influence d'un certain Claude Dubois. Une voix qui arrive de loin, qui veut jouer sur la puissance. Et il y a une raison à ça. Les deux artistes étaient de très bons amis. Ils se côtoyaient dans les studios dans les années 70. Et Claude Dubois, on le sait, il n'a jamais caché, il a toujours été un grand fan de la soul. On l'écoute, Claude Dubois, avec En Voyage.

Qu'est-ce que c'est bon? Qu'est-ce que c'est bon? Savannah, elle s'appelle Savannah, elle est jamaïcaine. Puis ça, c'est un de mes mariages musicaux préférés. Quand le reggae rencontre la soul et le R&B, j'adore ça. En plus, j'ai l'impression que Savannah est un petit peu allée à l'école Beyoncé. Et juste avant, un classique de Bob Marley. Vous êtes toujours à IC Music et vous écoutez Samedi R&B. Et là, on va aller à la rencontre d'une vraie, une autre vraie trouvaille. Direction Nouvelle-Écosse, un quatuor vocal de femmes qui

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3: Des chansons qui parlent du déracinement, de la perte, mais aussi de la fierté d'un peuple. Et puis le combat pour les droits des femmes, en parallèle, bref, du féminisme intersectionnel avant l'heure. Les voici, ces courageuses, For the Moment, avec le morceau Joanne Little.

Et juste un petit mot rapide sur cette fameuse Joanne Little dont parle le titre, parce que son histoire vaut quand même la peine d'être connue. Joanne Little, c'est une femme afro-américaine qui, en 1975, est devenue la première femme dans l'histoire américaine à être acquittée d'un meurtre en plaidant la légitime défense face à une agression sexuelle. L'histoire, c'est qu'un gardien blanc avait tenté de la violer dans sa cellule, puis elle s'est défendue et l'a tuée. Et un jury mixte a délibéré moins d'une heure et demie avant de la déclarer non coupable. Un moment historique pour les droits des femmes et

la justice raciale aux États-Unis. Puis, tant qu'à célébrer les grandes de ce monde, voici Jane qui rend hommage à l'immense Myriam Makeba.

Vraie ambassadrice de la Soul Keb, c'était Noem avec le morceau 18 Beau Bien. Et juste avant, c'était Clay and Friends et Lova. C'est toujours Corneille au micro d'ici musique, c'est toujours samedi R&B. Et les amis, on dirait que ma petite propagande commence peut-être à porter ses fruits. Je vous explique. Vous savez à quel point je suis obsédé par l'idée que des artistes francophones connus pour chanter en anglais se mettent à explorer le français. C'est presque une lubie chez moi. Ben, peut-être que la campagne s'est rendue jusqu'à Kat Darbouze et Rose Adam, deux artistes qu'on connaît surtout pour leur musique en anglais et qui signent ensemble leur première chanson interprétée en français. Et le projet est né d'une façon en plus super cool. Lors d'un camp de création, elles se sont lancées le défi d'écrire dans la langue de Molière, juste pour sortir de leur zone de confort. Et ça a tellement bien marché qu'en plus de produire le prochain morceau qu'on va écouter, très bon morceau, ça a donné en plus un coup de foudre amical entre elles. On écoute ça tout de suite. Kat Darbouze et Rose Adam avec Soulagée.

0: C'était Kat Darbouze ou Catherine Souffrant, la comédienne. Et il y a quelqu'un d'autre qui partage un profil semblable. Et c'est Irdens Exantus. Et Irdens, j'ai le plaisir de vous l'annoncer, sera votre animateur tout l'été sur les ondes d'ici musique et dans mon créneau, donc de 14h à 16h, tous les samedis. Et Irdens avait un petit message pour vous.
1: Bonjour tout le monde, j'espère que vous allez bien. Pour ceux qui ne me connaissent pas, je m'appelle Irdens Exantus, je suis comédien, animateur et musicien. Certains d'entre vous me connaissez sûrement pour jouer le rôle de Philippe Desrosiers dans la quotidienne Antigang, mais pour cet été, j'aurai le privilège de remplacer les superbes samedis R&B de mon idole de jeunesse, Corneille, dans une toute nouvelle émission. Une émission où j'aurai la chance de vous faire entrer tranquillement dans mon refuge et où je vous promets de vous faire voyager tout au long de l'été. Et donc, le 27 juillet prochain, je vous souhaiterai donc la bienvenue dans le Jardin d'Irdens, un univers agréable et doux où plusieurs styles se rencontrent entre le soul, le R&B, le hip-hop, l'afrobeat, le folk et même le gospel. Oui, oui, le gospel. Je vous inviterai à découvrir ou à revoir avec moi des pièces musicales qui m'ont marqué pour diverses raisons, que ce soit à travers des textes profonds, des mélodies envoûtantes, des voix puissantes ou même des solos de sax galvanisant. C'est donc un rendez-vous et j'ai très hâte de commencer cette aventure avec vous. À très bientôt.

Quel bijou, les amis, quel bijou. Marvin Gaye, Inner City Blues, une évidence pour un samedi R&B parfait. Et tout le monde connaît Marvin Gaye, mais tous ne connaissent pas un autre grand, un géant du R&B, Joe. Joe, c'est pas quelqu'un qui a fait beaucoup parler de lui dans les médias grand public. Il ne figure pas non plus dans les fameux palmarès des 40 plus grands albums R&B. Mais ce qui est super intéressant, c'est que si tu demandes à un vrai fan ou une vraie fan de R&B, son top 5 des artistes R&B des 40 dernières années, il ou elle ne va pas te nommer Joe. Pas spontanément. Mais si tu lui dis, t'as pas un peu oublié quelqu'un? T'as pas oublié Joe par hasard? Spontanément, la personne va dire, ben oui. Comment ai-je pu l'oublier? C'est tellement évident. Alors qui est ce Joe, les amis? Joe Thomas, connu simplement sous le nom de Joe, un des piliers de ce qu'on peut appeler le R&B moderne. Donc, entre 1990 et le début des années 2000, et deux choses le distinguaient de ses contemporains. D'abord, son identité artistique. Parce que Joe est un des premiers crooners R&B romantique moderne qui avait trouvé l'équilibre parfait entre la soul traditionnelle et les sonorités hip-hop soul de son époque. Dans les années 90, l'imagerie dominante dans le R&B, c'était le bad boy. En tout cas, une des imageries dominantes du R&B, c'était assurément ça. L'hyper-séduction, par exemple, à la Joe Desi. Mais Joe, lui, a choisi d'incarner le contraire. Le gentleman dévoué, vulnérable et fidèle. Son classique « Don't Wanna Be a Player » qu'on va écouter, c'est littéralement le manifeste d'un homme qui ne veut pas être un joueur, qui veut sortir du jeu de séduction éphémère pour la stabilité amoureuse. C'était un contre-courant total à l'époque. Ensuite, vocalement, pendant que ses pairs misaient sur la puissance brute, sur les performances vocales agressives, bah Joe, lui, il est resté dans le velouté. Un velouté parfois doux, parfois éraillé, mais dans tous les cas, un ténor d'une fluidité exceptionnelle, maître de ses mélismes, ses acrobaties vocales, mais sans jamais trop en mettre, toujours dans la retenue et le bon goût. Puis, cerise sur le sundae, Joe a écrit, composé, coproduit tous ses classiques lui-même. Comme celui-ci, avec l'aide d'un pilier du R&B moderne, le producteur Rodney Jerkins. On écoute « Don't Wanna Be a Player ».

0: Et pour faire suite à Joe qui a bercé nos oreilles R&B dans les années 90, on enchaîne maintenant avec un artiste qui lui aussi a du millage et qui livre un morceau d'une douce arrogance. Le titre du morceau, c'est Yaya. Et Yaya en Lingala, Lingala c'est la langue qui se parle en République démocratique du Congo, désigne le grand frère ou la grande sœur, mais ici on parle d'un grand frère, ou encore le doyen. Et tout au long du morceau, l'artiste martèle qu'il est le Yaya. Il le revendique, sa position d'aîné intouchable d'un mouvement, il la revendique et il l'assume. Ben oui, parce qu'en Afrique, se faire appeler doyen, c'est pas comme ici. Là. C'est pas une diminution. En Afrique, être doyen, c'est un flex. On écoute Stelio avec Yaya, j'aime trop, un son parfait pour un samedi R&B.
1: Ouais.
2: Ça veut dire quoi, Yaya?
1: Yaya, c'est du Lingala. C'est une marque de respect, en fait. Ça veut dire soit grand frère, soit grande sœur, tu vois.
2: Ah, d'accord.
1: Mais moi, dans la musique, quand je dis que je suis le Yaya, ça veut dire ça.

C'est samedi à NB, la famille, Cornet au micro d'ici musique. Et là, j'ai envie qu'on parle d'un truc, puis on en parlait avec l'équipe cette semaine. C'est quelque chose qui me fascine, le merveilleux monde des alter-ego en musique. Vous savez ce que c'est, un alter-ego en musique? C'est ce moment où un artiste se crée un autre personnage, une autre identité, pour explorer une autre facette de lui-même. Et c'est souvent là que les choses deviennent très intéressantes. On connaît tous les grands exemples. Il y a Camille, ça c'est l'alter ego féminin de Prince. Snoop Lion, c'est Snoop Dogg quand il s'est mis au reggae. Il y a Johnny Vulture, ça c'est Andre 3000 sur certains projets. Et évidemment, on connaît Sasha Fierce, l'alter ego de Beyoncé. Mais celui qui m'a vraiment accroché cette semaine, c'est l'alter ego de l'immense vedette country Garth Brooks. En 1999, sous le nom de Chris Gaines, Garth Brooks a fait un album coproduit par Babyface. Trouvez l'erreur. Et c'est pas fini. Chris Gaines s'était présenté comme une star de rock alternatif australien, au passé un peu tourmenté. Le contraire absolu de Garth Brooks, le cowboy parfait, country. Bref, très mélangeant tout ça, mais en fait, il y avait un vrai projet plus large derrière. Un film qui devait s'appeler The Lamb, une espèce de thriller psychologique sur la vie d'un musicien rock développé avec Paramount Pictures. Bref, pour préparer le public au film, Garth Brooks a sorti un album, pré-bande originale, avec les prétendus plus grands succès de la carrière fictive de Chris Gaines. Et là, les amis, c'est devenu très drôle parce que le grand public n'a pas tout compris. Beaucoup de gens ont pensé que Garth Brooks traversait une grave crise existentielle de la quarantaine ou qu'il essayait carrément de renier ses racines country. Puis, ironie ultime, cet alter ego incompris a quand même donné à Garth Brooks son tout premier et unique top 40 pop américain avec la ballade Lost in You, 5e au Billboard. Produit sous la supervision de Babyface, comme je vous l'ai dit, bah oui. Le R&B, toujours là. Quand il faut donner un coup de main, on l'écoute tout de suite. Chris Gaines avec Lost in You.

Un classique du R&B français, la famille, tant besoin de toi, de Marc-Antoine, un pionnier du R&B québécois, mais pas que, je dirais même un pionnier du R&B français. Un artiste qui s'est fait plus discret sur le plan médiatique au fil des années, parce qu'il voulait prioriser sa famille, mais qui revient aujourd'hui et sort sa musique de manière indépendante. Et ça me fait un peu penser à une autre artiste dont on a souvent parlé à Samedi R&B cette saison, et c'est Carine. Parce qu'elle aussi a un parcours très très important dans le monde du R&B en France. Elle aussi a connu de très bons succès, mais elle ne l'a pas eu facile, Carine. Et lors de son passage à Montréal, au début du mois de mai, Carine a participé au podcast Rapolitique, et quand on lui a posé la question « Pourquoi tu as délaissé le R&B ?» pour d'autres styles musicaux, dont le zouk, entre autres, sa réponse, les amis, m'a vraiment, vraiment marqué. Elle a répondu « Ce n'est pas moi qui ai délaissé le R&B, c'est le R&B qui m'a délaissé. » Ouf, dur à entendre. Que cette femme qui a tellement donné à ce genre, qui en a été une des pionnières en France, doive en arriver à dire ça, bah c'est une vérité coup de poing sur cette industrie qui, trop souvent, a abandonné ses propres pionniers. Mais pour nous, à Samedi R&B, les pionniers, ça compte. C'est même la base. Voici Carine, qui, je pense, n'est pas encore au bout de ses rêves.

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Toujours Corneille au micro, c'est samedi en R&B. Et là, j'aimerais mettre en lumière une dernière artiste avant qu'on se quitte, les amis. Une fille qu'il faut absolument écouter. Et elle s'appelle Nulin. Nulin est franco-vietnamienne. Et elle propose un projet en R&B vraiment, vraiment bien foutu. C'est vraiment maîtrisé. Une interprétation et une écriture personnelle entre chant et rap, une production vocale léchée à l'américaine, un héritage de l'âge d'or du R&B américain des années 90 et 2000, et en plus de ça, une influence évidente de Monsieur Nov, qu'elle semble avoir beaucoup écouté et étudié. Bref, du grand R&B. Et pourtant, et voilà ce qui m'interpelle, son audience sur les plateformes est encore très confidentielle. On parle de moins de 2000 abonnés sur Instagram, 636 auditeurs mensuels sur Spotify.

Et c'est là que je me dis, les amis, on a un sérieux problème. On a un vrai problème de découvrabilité aujourd'hui, surtout, surtout pour la musique francophone. À mon époque, dans mon temps, il y avait ce qu'on appelle en anglais des gatekeepers, des prescripteurs. Donc, des radios influentes, par exemple. Des journalistes qui faisaient le tri des femmes et des hommes inspirés par leur goût et leur ressenti humain qui avaient le pouvoir d'aider à l'ascension des artistes. Puis aujourd'hui, ces filtres humains sont en grande partie remplacés par des filtres algorithmiques. C'est-à-dire que le travail de curation existe toujours, mais ce ne sont pas réellement des humains qui font cette curation et ça pénalise surtout les artistes émergents. Et le résultat, c'est qu'on se retrouve avec énormément d'excellents artistes, comme Nulin, qui restent invisibles. Et d'ailleurs, ça me fait poser une question. C'est une question pour vous, les amis. Vous, comment vous faites pour découvrir de la nouvelle musique? Aujourd'hui, là, à qui vous faites confiance pour trouver vos musiques préférées? Est-ce que vous vous fiez aux algorithmes? Est-ce que c'est des amis qui vous partagent ça? Est-ce que vous écoutez des choses sur les podcasts ou à des émissions de radio comme la nôtre? Écrivez-moi, racontez-moi parce que ça m'intéresse. Ça se passe sur la bulle de conversation audio. J'aimerais savoir comment vous faites et qui sait, peut-être qu'on aura matière à en parler la saison prochaine. En attendant, écoutez bien cette voix, les amis. Une découverte samedi R&B. Elle s'appelle Nulin et son morceau, c'est En vrai.

0: Et c'est sur nous, Lynn, qu'on se quitte, la famille. Et comme je vous l'ai dit, c'était la dernière émission de la saison. Donc on se dit au revoir pour quelques mois. Mais avant de vous quitter, j'aimerais simplement vous remercier du fond du cœur d'avoir été au rendez-vous pour une deuxième année. Et je dois vous dire que ça compte beaucoup pour moi, cette émission. Vous ne pouvez pas savoir comme c'est important pour moi de partager cette musique, ces artistes, surtout les artistes émergents, et leurs histoires, et surtout de vous lire. Encore vous croiser, vous entendre me dire à quel point Samedi R&B vous ouvre les horizons. C'est ce qui me touche le plus. Et quand je vous dis la famille, c'est pas léger, là. J'ai vraiment l'impression que c'est exactement ce que cette émission est en train de construire au fil du temps. Et c'est grâce à vous. Et c'est aussi grâce à une équipe à laquelle je me suis beaucoup attaché. Mon recherchiste Julio Mendy, qui m'a fait découvrir des pépites tout au long des deux saisons. Diane Maheu, ma réalisatrice. Diane qui tient toute la machine ensemble. Mais bonne nouvelle, cette couleur musicale, qui est la nôtre, ne s'en va nulle part cet été. Ben non, parce que pendant l'été, vous serez entre les mains expertes d'Irdance Exantus. Dans ce créneau-là, les samedis de 14h à 16h, et Irdance est comme moi, un vrai mordu de musique, un curieux et un artiste lui-même. Et je vous promets de passer un été des plus inspirants et des plus groovy en sa compagnie. Moi, c'est Corneille. Je vous laisse maintenant entre les mains de Marc Hervieux. Et deuxième bonne nouvelle, on se retrouve l'automne prochain pour une troisième saison de Samedi R&B. D'ici là, bel été à vous la famille. Prenez bien soin de vous. Peace.
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5: Salut tout le monde, j'espère que vous allez bien. Bienvenue à la récréation avec le warm-up.
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0: Vous êtes toujours à l'écoute de la récréation avec Freddie Lloyd du Warm Up sur Ici Musique Hip Hop.
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0: Et voilà, c'est la fin de l'émission. Merci d'avoir passé la récréation avec nous. C'était Anthony Daguerre
1: et Freddie Lloyd du Warm Up.
0: Et on se retrouve demain sur Ici Musique Hip Hop.

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À la barre de Soul la nuit, Stanley Péan. À notre programme cette nuit, Neyo, Kem, Jaheim, Donald Jones, Cynthia Erivo, Ciara, Jasmine Sullivan, Monica, Drake, deux fois plutôt qu'une, avec Jamie Foxx et puis avec Trey Songz. Mais voici pour commencer Window Seat, une piste de New America Part 2, Return of the Ankh, le cinquième album de la grande prêtresse de la néo-soul, Erykah Badu, sorti en mars 2010 sous étiquette Motown et classé en deuxième position au Top R&B Hip Hop Albums et au Top Digital Albums, ainsi qu'au quatrième rang du Billboard 200. Tout de suite après, Love the Woman, chanson-titre du cinquième album de Shantae Moore, paru en 2008 chez P.

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0: Fall for Your Type, titre gravé par le comédien et chanteur Jamie Foxx en compagnie de Drake. La chanson figure sur Best Night of My Life, le quatrième album de Foxx, sorti en décembre 2010 chez Jay Records. On se rappellera qu'en 2004, Jamie Foxx avait prêté ses traits à l'un des pères fondateurs de la soul, le chanteur-pianiste multi-instrumentiste Ray Charles, dans le drame biographique Ray, réalisé par Taylor Hackford. Foxx avait même remporté l'Oscar du meilleur acteur en 2005. Voici à nouveau Drake, cette fois invité par Trey Songz sur Unusual, le quatrième simple issu de son quatrième album Passion, Pain and Pleasure, une production de la firme Atlantic datée de 2010. Après quoi, il y aura Superman, chanté par Monica sur son album Still Standing, un disque RCA également paru en 2010.
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Jasmine Sullivan chantait ici Famous, une piste de Love Me Back, son deuxième album publié par la firme J Records en novembre 2010. On va enchaîner avec Ciara et Speechless, une chanson qui figure sur Basic Instinct, le quatrième album de la chanteuse, une réalisation de Babyface pour LA Face Records et Jive, sortie en décembre 2010. Tout de suite après, je vous ferai entendre I Choose Love, une plage du tout récent album I Forgive You, le deuxième de l'autrice-compositrice-interprète britannique Cynthia Erivo, paru en juin 2025 chez Verve et Republic Records.

C'est en 1999 que l'auteur-compositeur-interprète de Chicago, Donald Jones, lançait sous la double étiquette La Face et Arista son album Where I Wanna Be, duquel j'ai tiré la chanson I Wanna Love You, qui tournait il y a quelques minutes. Après ce titre qui fait songer à Bob Marley, je vous ai fait entendre Finding My Way Back, une chanson de Jay Haim, sortie le 22 janvier 2010 en tant que deuxième simple issu de son cinquième album Another Round, une production de la maison Atlantic. Originaire de New Brunswick au New Jersey, Jaheim Hoagland a remporté 3 fois de suite à seulement 15 ans le concours de l'Apollo Theater de Harlem, tremplin par excellence pour les nouveaux talents issus de la communauté afro-américaine. Paru en 2001, son tout premier album, Ghetto Love, avait vite été certifié double disque platine, 2 millions d'exemplaires vendus. La prochaine chanson, Can You Feel It, date également de 2010, mais n'a rien à voir avec celle du même titre gravée 30 ans plus tôt par les Jacksons. Celle-ci est plutôt paraffée par l'auteur-compositeur-interprète Kem, qui l'a créée sur Intimacy Album 3, une production Motown.

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Voilà qui donne soif, Champagne Life, le deuxième extrait radiophonique du quatrième album du chanteur américain Ne-Yo, Libra Scale, sorti en 2010 chez Def Jam Recordings. Voilà, notre parcours musical jazz puis soul tire à sa fin au son d'une version instrumentale de ce même air, Champagne Life, l'interprétation du saxophoniste Gerald Albright à la tête de son ensemble. Merci à Yannick Roberge à la console technique. À la recherche, à la programmation musicale, à l'animation, c'était moi, Stanley Béant. Bonne fin de nuit et à bientôt.

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Samedi matin, tout en douceur, peut-être que les rayons de lumière se feraient un chemin pour vous chatouiller le visage, ou alors votre journée est déjà bien entamée. Peu importe où vous logez, on va passer des heures musicales qui vont savoir comment vous accompagner, on l'espère, comme je suis heureuse de commencer cette balade avec vous sur les sentiers de l'été.

C'est sur la musique de Barber, There's Neil Lark par Isata et Chiku Kanemason que vous accostez sur les rives des sentiers de l'été. Julie Daou avec vous, j'ai adoré passer mes débuts de nuit avec vous pour la belle saison l'an dernier, mais quand j'ai su que je vous retrouvais à l'aube les fins de semaine, mon cœur s'est rempli de joie. J'adore ce rendez-vous où les mots flânerie, lenteur, douceur deviennent tout d'un coup comme des permissions qu'on ne s'autorise pas souvent, hein, on va se le dire. C'est fou combien les rythmes changent selon les saisons. Et l'été, c'est vrai qu'on a une énergie qui est plus vive, peut-être moins introspective. On n'a plus besoin de s'en mitoufler, de trouver refuge dans nos foulards. Mais personnellement, je considère que c'est un délice que de se laisser émerger avec le soleil. C'est comme moins brutal que d'ouvrir une lumière pour s'obliger à se réveiller. Il y a quelque chose de plus naturel, de plus enveloppant aussi. Les transitions se font plus simplement. On passe du dedans au dehors avec une simplicité que ceux qui vivent dans un climat nordique comme le nôtre apprécient tellement. On chérit juste le fait d'ouvrir une porte patio et de respirer la brise, comme si on se faisait des provisions de doux. Et pour garnir votre baluchon de réconfort, ce qui s'en vient est juste parfait. On poursuit avec le violoncelle si vibrant de Chiku Kanemason en compagnie de ses invités.

Spring Song de Frank Bridge est interprété par Chikou Kanemason et le Quatuor Heath. Est-ce qu'il y a quelque chose de plus mignon sur la Terre que des mots d'enfants? On dirait que chaque famille a son vocabulaire unique, puis c'est pas rare qu'on garde des expressions juste parce qu'elles nous attendrissent. C'est comme un langage qui est conservé comme un trésor. Mon fils aîné disait qu'il aimait aller au marché pantalon plutôt qu'au marché Jean Talon, et c'est resté. Même chose avec ma fille qui parlait d'un autobus de colère quand elle voyait des autobus scolaires. Ça aussi, on le dit encore. Et au fil du temps, il n'y a pas juste notre petit cercle à nous qui avait ces références-là, mais ceux qui gravitaient autour de la maison aussi, nos amis, nos voisins. Et je trouve ça tellement touchant quand un copain avec qui on est lié depuis toujours s'approprie les termes que nos petits cocos utilisaient petits. Ça montre, je ne sais pas, notre proximité. C'est comme s'ils avaient été les témoins de pans de nos vies qui sont tellement importants. Et c'est un peu dans cet esprit-là que Fauré a écrit sa suite Dolly. Il l'a offerte en cadeau à la petite Hélène, qui portait ce surnom-là, donc de Dolly, et qui était la fille d'une de ses amies. Et il y a un mouvement qui porte le titre Miaou, mais en fait, la petite histoire, on nous raconte que c'est une déclinaison de Monsieur Aoul, qui était la manière dont la gamine prononçait Raoul, le nom de son grand frère. C'est trop chou. C'est vraiment une œuvre tout en délicatesse qui nous ouvre la porte d'un jardin qu'on devrait peut-être revisiter plus souvent, celui de l'enfance. Et ça nous arrive sous les doigts de Katia et Marielle Labecque.

Katia et Marielle Labeck jouaient la suite d'Holly de Fauré. On s'envole vers les manchettes, toujours en compagnie de ce duo qui cette fois joue Bizet. Et on se retrouve tout de suite après sur les sentiers de l'été. À tantôt.

0: Bonjour, ici Nathalie Babin-Gagnon. L'agence britannique de suivi du trafic maritime rapporte qu'un pétrolier a signalé avoir été touché par un projectile non identifié dans le détroit d'Ormuz. Le navire a subi des dégâts au niveau du pont, mais tout son équipage est sain et sauf. Par ailleurs, au Liban, un drone israélien a frappé le secteur de Nabatieh, dans le sud du pays. Cette frappe survient au lendemain de la conclusion d'un accord cadre pour mettre fin aux hostilités. Des équipes de secours poursuivent leurs efforts au Venezuela à la suite du double tremblement de terre dévastateur qui a frappé le pays mercredi. Le plus récent bilan fait état d'au moins 920 morts, plus de 3 000 blessés et au-delà de 50 000 personnes disparues. Une quinzaine de pays ont déjà commencé à apporter leur soutien. La canicule qui frappe la France force l'annulation de nombreux événements sportifs amateurs et professionnels. Une soixantaine de compétitions comme des triathlons, des épreuves cyclistes ou encore des parties de tennis ont été annulées par les autorités jusqu'à maintenant. Et les Maple Leafs de Toronto ont sélectionné l'attaquant canadien Kevin McKenna au premier rang du repêchage de la Ligue nationale de hockey à Buffalo. Le joueur de 18 ans a passé la dernière saison dans les rangs universitaires américains où il a récolté 51 points en 35 matchs, en plus de représenter le Canada au championnat mondial junior. Voilà, c'était les informations de Radio-Canada.
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C'est sur les ailes de Toroba, joué par Adam Chikiliti, que vous atterrissez sur les sentiers de l'été. C'est Julie Daou qui est avec vous. Bienvenue à ceux qui se joignent à la promenade et rebonjour aux plus matinaux d'entre vous. Aller se perdre en nature, juste marcher comme ça sans autre objectif que celui de s'attarder à ce qui nous entoure, c'est assez merveilleux. Et c'est un peu ce qui s'en vient avec Fleurs de France de Germaine Taillefer. En fait, la compositrice a eu envie de nous transporter dans la campagne française et de ponctuer chaque escale d'un nom de fleur qu'elle nous fait vraiment voir, presque sentir, même musicalement, évidemment. Ça commence avec Tournesol du Languedoc, qui est éclatant, festif. Ensuite, Artémis du Roussillon. C'est une fleur qui s'apparente un peu à une marguerite, qui est plus en dentelle, quoique bien colorée elle aussi. Ensuite, Volubilis de Béarn, une plante grimpante qui produit des fleurs mauves, bleues, roses, blanches qui font exploser de couleurs les murs des maisons. Et chacune des petites pièces nous fait explorer des lieux différents qui ont leur atmosphère unique mais qui sont tous d'un charme irrésistible. On n'a pas tellement envie de rebrousser chemin une fois qu'on y est. C'est Steve Cohen et Adam Chikiliti à nouveau qui nous y transportent.

De Germaine Taillefer, on vient d'entendre quelques extraits de Fleurs de France par Steve Cowan et Adam Chikiliti. Le concept de liberté en art, c'est pas toujours évident et ça se situe à tellement d'endroits. Est-ce qu'on est vraiment libre dans la mesure où on est quand même le produit d'une société? C'est pratiquement impossible de s'en extraire complètement. En même temps, un objet artistique, oui, c'est le résultat d'un paquet d'influences, mais c'est aussi une vision qui est unique. Toutes ces questions-là ont beaucoup habité Charles Koechlin, compositeur français du 20e siècle, et elles étaient vraiment au centre, au cœur de sa démarche. Il prônait une forme de tolérance, lui, d'ouverture quant au lien entre la politique et l'œuvre. C'est aussi là, selon lui, que logeait la liberté. C'est une conclusion qu'il a tirée après la Première Guerre, dans la mesure où il s'est dit « Est-ce que je bannis tout ce qui a été créé par les opposants ou je suis quand même capable de ne pas être que patriotique dans mon regard et apprécier des œuvres sans jugement? » Bon, c'est pas ce matin qu'on va répondre, nous, à ces interrogations-là, et elles sont en constant mouvement, mais je les trouve encore tellement pertinentes. Et sachant qu'il avait ça en tête quand il écrivait, on dirait que c'est impossible de s'empêcher d'entendre dans ses textes, dans ses partitions, cette espèce de quête-là, cette soif de trouver un sens, mais aussi de tendre la main. Il n'a peut-être pas fini par percer ce mystère, mais au moins il a trouvé une forme d'apaisement, puisqu'à la fin de son existence, il a dit « Au soir de ma vie, je me rends compte que la réalisation de mes rêves d'artiste, pour incomplète qu'elle soit, m'a donné la satisfaction intime de ne pas avoir perdu mon temps sur la terre. » Quand même pas mal comme finalité. On l'écoute ici dans quatre courtes pièces par Cameron Crossman et Philippe Hsu.

Cameron Crowsman et Philippe Chioux jouaient quelques pièces de Charles Koechlin. Vous êtes sur les sentiers de l'été en compagnie de Julie Daou. Il y en a qui sont terrifiés par elle, d'autres fascinés. Certains ne peuvent pas s'imaginer ne pas la voir pendant plus d'un an, d'autres l'explorent jusque dans ses bas-fonds. La mer, une source inépuisable d'inspiration pour tellement de créateurs de toutes sphères. Moi, je vais toujours me rappeler la première fois que j'y suis allée, mais en fait, la première fois que j'ai compris ce que j'avais devant les yeux. D'abord, c'est l'odeur qui m'avait intriguée. Le varech, c'est quand même spécial. Aujourd'hui, dès que je respire ça, je sais que c'est une promesse de bonheur très, très proche. Et je me souviens d'avoir goûté l'eau salée, de jouer dans les vagues, de me perdre aussi dans ce mouvement continu qui revient toujours. Et j'ai le souvenir d'être assise et de regarder le large en me disant « Je suis tellement petite ». Puis encore aujourd'hui, c'est ça que je ressens, l'impression d'être peu de choses devant l'infini. Et ça me fait du bien, ça me détend, on dirait. Le compositeur Guy Ropartz était un adorateur de l'océan. C'est comme s'il cherchait toujours un prétexte pour pouvoir exprimer tout ce qu'il lui apportait. Et puis, il arrive à tellement bien le décrire. C'est comme si la musique avait des textures, un peu de la même manière que sur un tableau. On l'entend quand la mer est calme, paisible, autant que plus agitée, quand elle est éclatante ou sombre. Il arrive vraiment à ce qu'elle s'incarne devant nous. Et dans Préludes, Marine et Chansons qu'on va écouter, c'est à travers des yeux d'enfant et son souvenir vibrant de contempler la mer avec son papa qui nous la dessine. Ce sont les Montreal Chamber Players

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Prélude, marine et chanson de Guy Ropartz est interprétée par les Montreal Chamber Players. Si vous avez envie de nous écrire, sachez qu'on est vraiment, vraiment heureux de découvrir vos messages. Ça nous fait tellement plaisir d'avoir de vos nouvelles, de recevoir vos commentaires, vos suggestions aussi. C'est par ici. lessentiers@radio-canada.ca. Sinon, il y a toujours la bulle de conversation que vous retrouvez sur l'application Radio-Canada Audio sur la page de notre émission. Quand on voyage et qu'on arrive dans un pays qui n'a pas les mêmes codes auxquels on est habitué, ça prend un moment d'ajustement. On peut se sentir bousculé, déstabilisé aussi, surtout si au départ, on est dans un environnement plutôt organisé et que là, on atterrit dans une impression de désordre. Mais l'inverse est aussi vrai. La violoniste Patricia Kopaczynskaya est d'origine moldave et elle dit, je la cite, « Quand on se réveille dans un village de Moldavie par un beau matin d'été, on entend les oiseaux gazouiller pêle-mêle, les chants affairés des coqs, les susurrements des moustiques, les aboiements encore endormis des chiens, le grincement fatigué des vieilles portes, à moins que tous ces bruits ne soient recouverts par celui des lourdes gouttes d'une pluie moldave. Et au milieu de tout cela, la poussière rouge qui danse dans son ombre et sa lumière propre. » Si elle raconte ça, c'est pour nous dire que dans son déracinement d'expatrié, parmi les défis qu'elle a eu à relever, et ce sont ses mots, il y a eu celui de faire face à une vie quotidienne planifiée avec des moyens de transport ponctuels, des horloges contrôlées par satellite, des rues toujours propres et des gens élégants pourvus de dents étincelantes et d'assurance vieillesse. Donc, ce qui est une forme de normalité pour certains, elle lui apparaissait comme une étrangeté totale. Ce qui pour elle était un ancrage et faisait tout l'attrait de sa terre natale, cette espèce d'imperfection-là, de chaos organisé pour d'autres, ça serait effrayant. Et elle, elle a eu envie, avec deux de ses copains, Reto Bieri et Polina Leschenko, de retrouver musicalement des mélodies qui évoquent ces souvenirs-là, qui la ramènent à sa maison. Et Poulenc lui a offert ce retour en enfance-là avec « Invitation au château », dont on entend quelques extraits à l'instant.

David Gilbert jouait le nocturne numéro 1 en do majeur de Poulenc. Si je vous parle de montagnes volcaniques au sommet desquelles la vue est à couper le souffle, d'un morceau de Saint-Nectaire dégusté aux abords d'un lac d'un bleu profond, d'une cathédrale juchée sur le haut d'une falaise, peut-être que ça commence à se préciser. On est en France, en Auvergne, dont les beautés qu'offre la nature sont vraiment spectaculaires. Joseph Canteloub, compositeur, a voulu nous faire découvrir ce territoire-là avec ses chants d'Auvergne. Le matériau de base, ce sont des musiques traditionnelles folkloriques qu'il a comme organisées, orchestrées. Et parmi le lot, il y a Baïléro, qui veut dire « chant du berger », qu'on va entendre ici par Anna Maria Martinez et l'Orchestre philharmonique tchèque. Et comme il est dans la langue d'origine en occitan, je vous lis la traduction française. « Berger par-delà la rivière, tu n'as pas peur, chante le Baïléro. Je n'ai pas peur et tu chantes le Baïléro. Berger, le champ est en fleurs, amène ton troupeau ici, chante le Baïléro. L'herbe est plus fine dans ce champ. Berger, le ruisseau est entre nous, je ne peux pas traverser. Chante le Baïléro. Attends, je te ferai descendre, Baïléro. »

Anna Maria Martinez et l'Orchestre Philharmonique Tchèque interprétaient Bailero de Joseph Gottlob. C'est en compagnie des mêmes musiciens qu'on s'envole vers les infos, cette fois sur la musique de Francis Lopez, et on se retrouve dans quelques minutes sur les sentiers de l'été. À tantôt.

0: Bonjour, ici Nathalie Babin-Gagnon. La trêve est fragilisée au Moyen-Orient. L'agence britannique de suivi du trafic maritime rapporte qu'un pétrolier a signalé avoir été touché par un projectile non identifié dans le détroit d'Ormuz. Par ailleurs, au Liban, un drone israélien a frappé le secteur de Nabatieh, dans le sud du pays. Cette frappe survient au lendemain de la conclusion d'un accord cadre pour mettre fin aux hostilités. Les équipes de secours poursuivent leurs efforts au Venezuela à la suite du double tremblement de terre dévastateur qui a frappé le pays mercredi. Le plus récent bilan fait état d'au moins 920 morts, plus de 3000 blessés et au-delà de 50 000 personnes disparues. Une quinzaine de pays ont déjà commencé à apporter leur soutien. En Chine, une collision entre un avion biplace et le plus haut gratte-ciel de Pékin a fait un mort et 13 blessés. Les services d'urgence ont rapidement été déployés aux abords de la tour, haute de 528 mètres. L'accident a été vite censuré sur les médias sociaux et le gouvernement a publié un communiqué de presse officiel ce matin, soit de nombreuses heures après l'accident qui a coûté la vie au pilote. Et une grande partie de l'Europe, de la France à la Pologne, affronte une nouvelle journée suffocante. Cet épisode de chaleur fait grimper le mercure à plus de 35 degrés et met à rude épreuve les systèmes de santé. L'alerte maximale est aussi notamment en vigueur en Suisse, en Allemagne, en Autriche et en Hongrie. Voilà, c'était les informations.
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C'est en compagnie du violoniste James Ennis et de l'orchestre du Centre national des arts qui jouait Bach que vous accostez sur les rives des sentiers de l'été. Julie Daou qui vous accompagne en ce samedi matin avec beaucoup de joie d'ailleurs. On poursuit avec le même groupe qui reste avec Bach, mais cette fois pour le concerto pour hautbois et violon en do mineur. Et je ne sais pas si ça vous fait cet effet-là, mais personnellement, je n'ai pas un coup de cœur absolu pour tous les instruments. Et le hautbois fait partie du lot de ceux que je continue d'apprivoiser et pour lesquels mon affection grandit de jour en jour. Au départ, respect infini pour ceux qui en jouent parce que il n'y a pas juste la pratique, il faut en plus être un bricoleur professionnel. Les musiciens passent un nombre hallucinant d'heures à gosser du bois pour fabriquer leurs anges. Et juste pour ça, chapeau bas. Mais je pense que, à tort, j'ai souvent eu l'impression que le timbre pouvait être un peu strident. Pourtant, plus j'en écoute, plus je trouve ça chaleureux, chantant en fait. Et ici, dans l'œuvre qu'on s'apprête à entendre, il y a un réel dialogue, une conversation avec le violon. Et même si on est dans deux univers complètement différents, cordes et bois, c'est des sonorités tellement éloignées, pourtant c'est parfaitement fluide, homogène même. Il faut dire que c'est tellement maîtrisé, on dirait presque que Charles Hamann improvise. Il y a une telle liberté dans sa manière de jouer. Bref, une autre occasion d'aimer encore plus le hautbois.

Le concerto pour hautbois et violon en do mineur de Jean-Sébastien Bach est interprété par James Ennis, Charles Hammann et l'orchestre du Centre national des arts d'Ottawa. Je ne sais pas si vous êtes fan de cuisine. Personnellement, j'adore voir la créativité des chefs quand ils sont un petit peu obligés d'avoir des paramètres précis ou quand ils trouvent des manières de réinventer des plats. Là, spontanément comme ça, je pense à la poutine inversée de Denis Saint-Pierre, par exemple. Mais imaginez un menu qui serait fait avec 4-5 ingrédients. Tous les plats doivent être construits avec ces ingrédients-là. Là. Ça a peut-être été fait, mais ce serait impressionnant tout ce que ça pourrait donner selon qui est au fourneau. En musique, il y a un procédé qui me plaît particulièrement et qui me fait penser à ça, et c'est le thème et variation. Je trouve qu'on assiste à toute l'inventivité des compositeurs grâce à ça. Il y a un thème de base, et là, on le détricote, on le passe au mélangeur pour en donner tout plein de petites déclinaisons. Mais on ne le perd pas, on l'entend quand même. Il existe. Des fois, il faut être attentif pour le trouver, et ça fait partie du plaisir du jeu, si on veut. On va écouter le trio pour piano et cordes Köchel 496 de Mozart, et le troisième mouvement, c'est un thème et variation. Donc, 6 façons de repenser une proposition originale en s'amusant avec le rythme, la vitesse, la tonalité aussi. Impossible de s'ennuyer, surtout quand c'est le trio Griffon qui joue.

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Le trio Griffon jouait le trio Köchel 496 de Mozart. Si vous voulez consulter la liste de toutes les œuvres qui sont diffusées au cours de l'émission, vous vous rendez sur l'application Radio-Canada Audio et vous allez tout trouver. Dans le magazine Cerveau et Psycho, il y avait un article récemment consacré aux bienfaits de l'ornithologie. En fait, il y a de plus en plus d'études de neurophysiologie qui démontrent qu'entendre chanter des oiseaux a un effet positif sur le corps et sur le cerveau. En fait, ça agit sur le stress qui diminue, mais aussi sur la pression artérielle, la libération de cortisol, et ça atténue les sentiments d'angoisse. Je pense que du haut de ma très hautement non scientifique expertise, j'ajouterais que ça nous ancre aussi dans le moment présent, parce que quand on est attentif à un chant qu'on écoute, sur lequel on se penche, on oublie un peu tout le reste. Les factures à payer, le ménage à faire, le rendez-vous à prendre. On est juste dans ce qui se déploie devant nous. Et ce qui est chouette, c'est que c'est pas nécessaire d'aller faire 3 heures de route. Là, on peut sortir dans notre parc municipal et voilà. Il paraît qu'écouter des enregistrements de chants d'oiseaux, ça aussi, ça peut être bénéfique. Peut-être un peu moins que de sortir dehors, mais quand même. Sachant tout ça, je me dis qu'il n'y a aucune raison pour qu'on ne sorte pas de ce qui suit avec une forme d'apaisement, puisque ce sont des oiseaux musicaux qui s'en viennent, grâce à Respighi et l'Orchestre symphonique de Laval, direction de Alain Trudel. On prend soin de vous, là, sur les sentiers de l'été.

Alain Trudel dirigeait l'Orchestre symphonique de Laval dans la suite Gli Uccelli ou Les oiseaux de Respighi. On poursuit avec ce compositeur-là qu'on va entendre dans 6 pièces pour piano. C'est comme plein de petites miniatures qui nous plongent dans des univers qui sont tous variés. Ça me donne un peu l'impression d'être dans une maison avec tout plein de fenêtres, un peu magique. Et quand j'ouvre chacune d'elles, je vois un paysage différent. J'adore le titre de la première qui s'appelle « Valse caressante » parce que c'est exactement ça qu'on entend. Il y a le rythme, là, le 1, 2, 3, tellement typique à cette danse-là, oui, mais c'est tellement enveloppant. En fait, on peut comme pas écouter cette musique-là puis pas avoir un petit sourire aux lèvres, tellement c'est sans malice, tellement il y a une candeur. Alors que dans le Notturno, il y a quelque chose de tout aussi séduisant, mais plus introspectif, qui invite à la nostalgie, pas celle d'un souvenir douloureux, mais plus celle qui évoque un passé qu'on se remémore avec tendresse. Dans l'intermezzo, on dirait que là, on nous offre une pause. On peut s'asseoir un brin, contempler les alentours sur une grosse roche, regarder le chemin parcouru, celui qui reste à faire. Bref, autant d'histoires qui nous arrivent ici sous les doigts de Constantin Scherbakov.

Constantin Chtcherbakov jouait quelques pièces pour piano de Respighi. La contrebasse, c'est souvent un instrument qui est utilisé comme fondation. C'est pas celui qui brille le plus là, devant tout le monde. Mais quand il n'est pas là, on le ressent. Il manque quelque chose. Le contrebassiste Marc-André a eu, lui, envie de lui donner toutes les lumières qu'il mérite en l'utilisant comme soliste. Il dit que c'est sans doute à cause de son côté rebelle. En fait, il vient d'une famille de musiciens. Il a commencé d'abord par le violon, mais c'est comme s'il n'arrivait pas à incarner cet instrument-là physiquement. Il avait besoin que ses bras s'étirent, qu'il y ait une sorte de rapport presque sportif. Donc, il est passé au violoncelle. Mais c'était pas encore ça. En plus, il voulait faire de la pop, du jazz. C'est pour ça qu'il se qualifie de rebelle. Et c'est là où un de ses oncles intervient et lui dit qu'avec la contrebasse, il va pouvoir faire de tout. Formule gagnante. Les défis restent quand même nombreux, ne serait-ce qu'en termes de projection, parce que pour que le son se rende jusqu'à la rangée Z d'une salle de concert, c'est pas si simple. Il faut aussi trouver toutes sortes de manières de nuancer tout ça. Donc, il a fait ajouter une cinquième corde, plus aiguë, qui apporte beaucoup de clarté, qui lui permet aussi d'élargir la tessiture de l'instrument et d'accéder à plus de répertoire. Pourquoi tout le monde ne fait pas ça dans ce cas-là? Bien parce que ça requiert un contrôle extrêmement précis de l'archet dans la mesure où les cordes sont beaucoup plus fines. Mais le résultat est épatant. On va en avoir un petit échantillon en écoutant quelques extraits de son album Mirage, où il a vraiment voulu nous faire découvrir les mille et une facettes de son instrument.

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Chanson d'un jardin secret de Rolf Loveland est interprétée par Marc-André et Patricia Teruel. C'est de cette enveloppante façon qu'on va poursuivre notre journée d'aujourd'hui. Je vous laisse au bon soin de Monique et de ses années enchantées. Je suis tellement contente de pouvoir vous dire à demain. C'est Julie Daou qui est avec vous. Cette émission est une réalisation d'un formidable humain, Hugo Saint-Denis, qui est aussi aux choix musicaux. Je vous souhaite de passer un excellent samedi. Très hâte de vous retrouver dès l'aube. Portez-vous bien.

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Bon été. Cette musique, ces premières notes, je le sens, vous ont fait comme moi sauter de votre chaise et vous voilà déjà debout. On va danser, on va chanter. Enfin, danser, pas forcément toujours, mais parce que toutes les chansons qu'on vous présente dans Les années enchantées ne sont pas forcément dansantes, mais elles sont chantantes. Le but de la manœuvre étant en effet de former ensemble un grand chœur pour que le temps d'une émission, la nôtre, celle que je vous présente aujourd'hui avec Daniel Lossan qui est à la technique et avec Julie Parker qui est à la réalisation. Salut les amis. Pour que le temps d'une émission, on s'évade et qu'on envoie valser les soucis et tous les temps gris de la vie. Ça fait maintenant quelques années, on arrête de compter. Moi, je ne compte plus ces affaires-là. Mais ça fait quelques années qu'on vous accompagne avec les années enchantées. On le fait encore cette année avec grand, grand plaisir, d'autant qu'on sent cette émission nécessaire, plus que jamais. Un petit retour en arrière du temps où nous étions plus légers ou carrément pas nés. Parce que les chansons qu'on vous présente datent des années 60 à 80. À chaque fois que j'utilise cette formule-là, j'ai une pensée pour Claude Saussier, que je salue. Je sais qu'il nous écoute, qu'il est toujours fidèle au poste, à défaut d'être fidèle au micro. Et donc, nous puiserons dans ce répertoire. Puis là, je veux pas en voir un qui vienne nous dire « Oui, non, mais celle-ci, elle est de 59, elle est de 81. » Peut-être, c'est possible. On ne sera pas rigoureux à ce point-là sur le calendrier. On se laisse libre de constituer une programmation heureuse, une programmation mélodique et une programmation qui dira des choses. Alors, on aura donc tout au cours de l'été, comme ça, dans nos années enchantées, de nouvelles rubriques, on va dire, de façons de faire imaginées par Julie. Nous aurons l'épisode 45 tours. Ça nous a été soufflé par, était-ce un auditeur, une auditrice, un auditeur, et qui nous disait pourquoi pas la phase B. Ben oui, en effet, bonne idée. Donc, chaque semaine, nous aurons un 45 tours face A, face B. Bon, non, Daniel, rassure-toi, on n'aura pas à faire tourner un 45 tours. En studio, on n'a pas ce qu'il faut, on n'a plus ce qu'il faut. On a eu ce qu'il fallait à une certaine époque, mais c'est révolu. Donc, nous aurons néanmoins la face A, la face B du 45 tours hebdomadaire. Et nous saluerons hebdomadairement aussi le succès de l'été de cette année-là. C'est-à-dire que pendant toutes nos émissions, une année par semaine, pas toujours chronologiquement, c'est-à-dire que si on a 63, ce qui est le cas d'aujourd'hui, on n'aura pas 64 l'année prochaine. On va tout mêler ça, histoire bien de compliquer les choses, parce qu'il faut bien qu'il y ait une affaire de compliquée dans cette émission-là, qui est probablement la moins compliquée que j'ai faite de toute ma carrière, mais elle est tellement souriante. Je suis ravie que vous soyez là, chers amis. Passez le mot, montez le volume, comme je le fais moi aussi, et puis levez-vous, si le cœur vous en dit. Merci d'être là. Voici Le temps est bon, Isabelle Pierre.

Quel destin cette chanson quand même, hein. Chanson de Stéphane Venn, paroles et musique interprétée par Isabelle Pierre. Il aura suffi, et ce n'est déjà pas rien, que cette chanson figure au film de Xavier Dolan, Les Amours Imaginaires, pour que bon entendeur du haut de remixeur l'entende, s'y intéresse, en fasse un remix. Et que ce soit remixé des remixes de bon entendeur, parce que après ça a fait des petits, des millions de millions par million d'écoutes sur les plateformes. Tout le monde, toute la francophonie, voire plus, allez donc, connaît cette mélodie accrocheuse. C'était le génie de Stéphane Venn. À l'origine, pour le film L'Emma, Isabelle Pierre chantait « Ce temps est bon », toujours d'une grande actualité, de par son son, de par son ton, et puisqu'elle inspire encore les plus jeunes remixeurs qui n'étaient pas nés au moment de la création de cette chanson en 71. Voilà. C'est un peu le but de cette émission, hein, de se rappeler d'où les chansons viennent et comment elles se retrouvent encore aujourd'hui à être des succès. J'avais d'ailleurs posé la question à Françoise Hardy un jour. Et comment expliquez-vous l'engouement pour les chansons de notre époque? Et elle m'avait répondu, parce qu'il y avait de la mélodie.

Françoise Hardy chantait l'amitié, Georges Moustaki le temps de vivre, Barbara ce matin-là et Maxime Le Forestier, éducation sentimentale. On va écouter ici un grand succès de Claude Dubois, son premier pour ainsi dire, 1968, Claude Dubois, tout jeune, s'envole vers Paris, enregistre quelques chansons, dont celle qu'on va entendre ici. Une chanson, dit-il, inspirée d'ici et de là. Mai 68, vous me voyez venir. Le Québec aussi était en éveil à cette époque. Quand j'ai fait entendre aux gens de Pathé Marconi la chanson, ils m'ont répondu « Vous trouvez pas qu'on est assez dans la merde comme ça? Une autre chanson révolutionnaire ?» Claude dit, je leur ai dit « Bon, ben, cédez-moi les droits de propriété de la chanson, puis vous aurez plus jamais de problème avec moi. » Et c'est ainsi que Claude Dubois a commencé à s'occuper de ses affaires et bien lui en prit. La chanson en 45 tours est devenue un succès extraordinaire en 1969. Il dit même « Je n'anticipais pas du tout un succès, c'était de l'artisanat ce que je faisais. » Cette chanson, comme un million de gens, puisque c'est de cette chanson dont il s'agit, est devenue évidemment une chanson phare des mouvements syndicaux au Québec. On écoute ici cette formidable chanson de Claude Dubois, « Comme un million de gens ».

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rencontre de deux génies quand les paroles se marient parfaitement à la musique, Monique. C'est une évidence. Eh ben non! Sachez que c'est pas toujours aussi évident. Vous vous la remettrez après l'émission, celle-ci. Vous retournerez, écoutez l'émission Rattrapage. C'est vraiment brillant, franchement. Mouffe a écrit le texte, on l'entend d'ailleurs dans la chanson, l'interprété avec Robert Charlebois qui en a composé la musique. Ça s'intitule Miss Pepsi. Et je le dis pour ceux et celles qui n'étaient pas nés et qui la découvraient peut-être. C'est la beauté de la chose et c'est pourquoi on est encore là. Parce que justement, on souhaite faire découvrir ce répertoire à ceux qui ne le connaîtraient pas. Pétula Clark chantait Lou Dolly et Claude Dubois chantait comme un million de gens. Voici que François de Gelt va interpréter une chanson de saison qui sent l'été, le ciel, le soleil et la mer.

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On a entendu François de Gaulle interpréter Le ciel, le soleil et la mer, Sacha Distel, La belle vie, et Gilbert Bécaud, Je reviens te chercher, une chanson, une des rares chansons autobiographiques qu'a interprété Bécaud, écrite par Pierre Delanoë, mise en musique par Bécaud. Nathalie, La place rouge était vide. C'était du faux, c'était de la fiction. Tout comme d'ailleurs, il n'a jamais volé l'orange du marchand. Par contre, après une brouille avec celle qui fut sa femme, Kitty, top modèle américaine, que j'ai eu le plaisir de rencontrer d'ailleurs déjà, il a demandé à Pierre Delanoë de lui écrire cette chanson. Donc, fait vécu, je reviens te chercher. Voilà qu'on écoute Patrick Juvet, il interprète la musica.

Brigitte Bardot chantait Gainsbourg, Je me donne à qui me plaît. Marie Laforêt chantait Manchester et Liverpool. Et Patrick Juvet interprétait la musica. Alors voilà le moment venu d'entendre le succès de l'été. Cette année, 1963, une belle année. Oh là là, quelle cuvée. Pierre Lalonde chantait cette année-là le succès de l'été 63, qui est resté au palmarès pendant 13 semaines, c'est plus long qu'un été, c'est le temps des vacances. Cette chanson a valu à Pierre Lalonde le titre découverte de l'année lors du Gala des artistes de 1963. Un gala qui, en somme, regroupait tous les galas qu'on a aujourd'hui, qui sont nombreux et qui se dispersent tout au long de l'année. L'ancêtre du Gala de la Disque, mais aussi de tous les autres prix, artistes et autres, qui ont été et qui sont encore remis. Pierre Lalonde est décédé à l'âge de 75 ans, le 21 juin 2016, il y a presque 10 ans jour pour jour en fait. Donc on écoute le succès de l'été 1963, c'est le temps de vacances, Pierre Lalonde.

Et il a bien raison, ce Pierre Lalonde, puisque c'est le temps des vacances. C'est aussi ce que cette émission des Années Enchantées, ce que ces notes et ces chansons évoquent, en fait. J'espère aussi pour vous, du moins. On va entendre ici Dalida, qui va interpréter Itsy Bitsy Petit Bikini. On sait que ça fait pas bien tout le monde, mais néanmoins, ça fait une jolie chanson.

Dalida chantait Itty Bitty Petit Bikini. Après que j'ai dit que ça faisait pas bien à tout le monde, Julie m'a corrigé en disant en fait ça fait pas bien à grand monde. T'as bien raison.

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Je ne me lasserai jamais d'entendre la si belle et grande voix de Monique Lérac qui chantait C'est toute une musique. Elle était précédée de Frida Bocara qui interprétait 100 000 chansons, de Pauline Julien qui interprétait L'âme à la tendresse, Pauline Julien qui est le sujet du prochain film d'Anaïs Barbeau-Lavalette qui sera présenté dans quelques mois, qu'on a très très hâte de voir. Johnny Hallyday chantait J'ai oublié de vivre et il y a presque 20 minutes maintenant, Michel Delpech chantait Les Divorcés. On va maintenant entendre la face-à-face beat du 45 tours de la semaine. Et sorti en 1970, meilleure vente de cette année-là, 670 000 exemplaires de ce 45 tours vendu en 1970. Et il s'agit de Joe Dassin qui interprète l'Amérique sur la face A et de Cécilia sur la face B. L'Amérique. Il y a une jolie histoire autour de cette chanson qui, en fait, est à l'origine une chanson du groupe Christie's intitulée Yellow River que Joe Dassin entend dans un magasin à Londres et il lui prend l'envie d'en faire une version en français, ce qu'il a fait beaucoup, il faut le dire. Mais il n'était pas tout seul sur le coup, si tu veux. Il y avait Richard Anthony, il y avait Hugo Frey. Il y avait Petula Clark, il y avait Sheila, puis il y avait Sacha Distel. Tout le monde avait flairé le coup, puis voulait en faire un succès. Mais ça a été bingo, le gros lot pour Joe Dassin. Ça lui est revenu. Il s'est inspiré, et c'est Pierre Delanoë qui a écrit le texte. Ça lui a été inspiré, donc, cette histoire par, et c'est lui qui le dit, j'ai fait cette chanson en m'inspirant du mythe qui avait fait quitter l'Europe à mon grand-père. L'Amérique, ses gratte-ciels, des cow-boys, des grands canyons, mais également une vision de l'Eldorado. Voici donc le résultat. Face A du 45 tours. Succès de 1970, Joe Dassin chante ici l'Amérique.

Face A, c'était l'Amérique. Face B, c'était Cécilia. Deux adaptations de Pierre Delanoë interprétées par Joe Dassin. Cécilia de Simon & Garfunkel, évidemment. Il me revenait, en l'entendant, un souvenir enfoui. À l'époque du cabaret des refrains, on avait fait une soirée Dassin, évidemment. Et parce que le répertoire était si grand. Et Sean Phillips. Vous vous souvenez de Sean Phillips? Oh, woman! Le chanteur aux cheveux longs. Bon, Sean Phillips était en ville. On a demandé à Sean Phillips de participer au cabaret de refrain. Sean Phillips était, à cette époque-là, pompier à New York. Et il est arrivé sur scène avec son costume de pompier, fier de le porter. Et au cabaret des refrains, Sean Phillips est venu chanter Cécilia au cabaret des refrains de Joe Dassin. Je vais essayer de retrouver une photo de ça. Ça doit bien exister quelque part dans une boîte, dans une filière oubliée. Mais ça m'est revenu en entendant la chanson, tu parles. Et c'était quand même pas au 18e siècle non plus. Hein. C'était fin 99, début 2000. On va entendre ici un des premiers succès de Michel Jonas, une chanson qui lui a porté chance, une chanson qu'il a toujours chantée sur scène. Depuis le jour où il l'a enregistrée, il la reprend toujours en disant « Oui, ça a été mon premier succès, mais je ne m'en lasse toujours pas et je la reprends. » Puisqu'elle s'adapte à toutes les formations. C'est-à-dire qu'il peut la chanter a cappella, accompagnée au piano, avec un sextet, avec tous ses musiciens. Voici « Super Nana » de Michel Jonas, une chanson de 1974.

Ah, la belle trompette. Il y avait longtemps qu'on n'avait pas entendu de la trompette dans les chansons, jusqu'à ce que voyous s'y mettent ces derniers mois, ces dernières années. Ça date de 79, le premier album que j'ai découvert de Daniel Lavoie, magnifique, Nirvana Bleu. Ça s'intitulait « Mes vacances d'été ». C'était précédé et à peu près dans le même esprit. C'est un joli, très joli trio de chansons qu'on vient d'entendre là. Laurent Voulzy qui interprétait le chœur Grenadine et Michel Jonas qui interprétait Super Nana. Alors là, on va entendre une chanson parce que notre répertoire s'agrandit de saison en saison aux années enchantées parce qu'elles sont de plus en plus nombreuses et puis parce que le bassin, tu vois, c'est assez agréable de pouvoir y puiser. On va entendre ici une chanson formidable de Diane Tell qui, elle aussi, a débuté sa carrière à peu près dans ces années-là. Le plus lointain souvenir que j'ai de Diane Tell, elle était seule sur scène en première partie de Chris de Burgh au Forum avec sa guitare ovation. Voyez un peu, ça devait prendre une certaine dose de courage de comme ça se présenter avec une seule guitare au Forum rempli à craquer pour Chris de Burgh qui lui était là avec un orchestre extraordinairement riche et complet. Je l'ai vu d'ailleurs il y a quelques semaines à la Place des Arts et c'est lui qui était tout seul avec sa guitare sur la scène de Wilfrid Pelletier. Voici Diane Tell.

Gilles Rivard chantait, dansait, et en l'écoutant, je me disais que ça aurait pu aussi être le titre et le thème de notre émission, finalement, qui est plutôt cette année-là et les années enchantées, vous l'avez remarqué. France Gall chantait musique et Diane Tell chantait Je suis en amour. On va écouter une dernière chanson pour notre première émission de cette saison. C'est nul autre que Charles Aznavour qui va achever cet épisode avec Les plaisirs démodés, une chanson parue sur 45 tours en 1972, une chanson qui a été adaptée en anglais sous le titre de « Old Fashioned Way ». Et grâce à cette version, Charles Aznavour s'est hissé au sommet des palmarès britanniques pendant 15 semaines, c'est-à-dire 4 mois à peu près, grosso modo. C'est quand même un exploit pour un artiste français. Voici donc « Les plaisirs démodés », Charles Aznavour. Celle-là, vous pouvez même la danser à deux, si tu veux. Tu vois, c'est comme vous voulez, hein.

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0: si vous l'avez chanté. Je vous ai entendu.
1: Approchez-vous de mon oreille.
0: C'est Charles Aznavour qui chantait « Plaisir des modestes ». Bien utile de le préciser. C'est ici que nos années enchantées s'achèvent. Première édition de cette saison qui s'amorce. J'espère que vous serez au rendez-vous ainsi toutes les semaines. Cette émission vous est offerte le samedi matin à 10h ainsi qu'en rediffusion le dimanche à 22h. Aussi, vous pouvez l'écouter à votre convenance sur Radio-Canada Audio. Vous pouvez aussi, par ce truchement et la bulle de conversation, nous écrire, ça nous fera plaisir évidemment de vous lire. Je remercie Daniel Lossin qui était à la mise en onde, Julie Parker qui était à la réalisation au choix musical. Passez une excellente semaine, portez-vous bien, continuez de chanter. C'est bon pour le cœur, au propre et au figuré. Allez, au revoir.

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Chaque fin de semaine, je vous amène vers une destination différente, pas géographique, non, essayez pas de pitonner ça dans votre GPS. On parle ici d'un aller-retour musical autour d'un grand thème qui réunit une gang d'artistes que j'aurais choisi pour vous. Le samedi, on avance, puis le dimanche, ben, on revient, mais en virant la cassette de bord, à la recherche de la toune du côté B, qu'on aura peut-être échappé. Cette semaine, je me la joue facile, je mets ça sur le cruise control. Destination, le voyage, la route, puis la musique de char. Et qui de mieux que la légende acadienne, Edith Butler et la vin?

Rebonjour, vous écoutez Cool Aller-Retour avec votre capitaine Robin Joel Cool. Il y en a qui m'ont connu sous les apparats peu garnis de Stéphane, dans Tant de chiens. D'autres m'ont vu en kilt écossais dire merci à ma sorcière de mère adorée. D'autres me voient comme le chum de la pianiste, la magnifique Vivienne Audet. D'autres me connaissent avec mon band, Mentana. Mais cet été, je serai votre capitaine musical. Oui, mesdames et messieurs, Capitaine Cool est aux commandes. Pour ceux qui ne me connaissent pas, pas en tout, moi, je viens de Tracadie-Shaila, au Nouveau-Brunswick, à 1056 km à l'est d'Ottawa. Je suis donc un Tracadie. Oui, c'est unisexe. Voyez-vous, nos ancêtres étaient avant-gardistes sans savoir. Tracadie-Shaila, ça, c'est une ville sur le bord de la mer. Puis forcément, on fait du bateau. Là, on pourrait penser voilier, catamaran, yacht, mais non. Non, je dirais que l'embarcation officielle des Tracadies, c'est le ponton ou le pontoon. Vous savez, le bateau en forme de salon flottant qui va pas vite. Le ponton, ça, mes amis, faut pas être pressé. Tu pars, mais tu sais que le soir, ben, tu reviens au quai. C'est une activité qui t'amène du point A au point A. Si tu veux aller à Punta Cana en bateau, le ponton, mon ami, n'est pas le bon type d'embarcation. À Tracadie, l'aller-retour est obligatoire. Comme c'est notre premier voyage ensemble et qu'il faut bien apprendre à se connaître, une chanson de mon band, Mentana. Une chanson d'aller-retour, une chanson de ponton. Voici L'île au cheval.

C'était samedi soir à Macasa par les magnifiques Véranda. Je sais pas où c'est que vous allez passer votre samedi soir à soir, mais l'important, c'est pas tant la destination que le chemin pour s'y rendre. Vous écoutez en grande première Cool Aller-Retour avec Robin Joël Cool. On poursuit avec des tonnes de chars, de routes, de voyages. Parlant de voyage, moi, la première fois que j'ai mis les pieds à Toronto, j'avais 17 ans, j'étais parti découvrir le Canada sur le pouce avec mon ami. Puis on avait dans la mire le festival de musique Lollapalooza, qui était quelque part en banlieue de la ville reine. Mais le pouce, hein, ce mode de transport si fiable. On a dû se séparer en se donnant simplement rendez-vous au festival de musique Lollapalooza. Pas de cellulaire, des milliers de personnes, surtout pas d'argent. En se disant qu'on allait jouer de la musique dans les rues de Toronto ou essayer de se faufiler à la douce par-dessus une clôture de métal non surveillée, ou peut-être un peu des deux, question de se garder un peu de sous pour se payer un nacho à 12 piastres. Et là, la question. On s'est-tu retrouvé, oui, mesdames, dans le cœur du plus gros mosh pit de toute ma vie, avec le band Korn qui se faisait aller une manche de guitare, tous les deux en transe en se faisant un petit signe de la tête, comme si c'était tout à fait naturel de se retrouver là. Quelqu'un pour qui le voyage a toujours été central dans sa musique, quelqu'un qui m'a donné le goût d'écouter du français, qui a marqué le Canada francophone, l'incontournable, le mystique, je dirais même un peu le punk à ses heures, John the Wolfe.

tant qu'à être à Toronto. Un grand de la scène torontoise qui joue sur ma table tournante depuis des années. Et j'ai nommé Bahamas. Derrière ce projet, Afi Jervanen, né de parents finlandais, un artiste que je pourrais comparer au Québec à Louis-Jean Cormier ou Patrick Watson pour la qualité du musicien, je dirais du parolier. Si c'est pas déjà fait, baissez les fenêtres, mettez vos lunettes de soleil. Pas tant pour le soleil plus que pour le look, voici le très cool Bahamas et son irrésistible « Can't Take You With Me ».

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Vous êtes toujours avec Capitaine Cool dans cette nouvelle émission Cool Aller-Retour. Et c'était le chanteur québécois Alex Berger et sa chanson tout à propos Aller-Retour. Alex Berger, qui a remporté le Félix de l'album Country de l'année en 2021 avec son disque Sweet Montérégie. Country, folk, des fois la ligne est mince. Moi, je suis plus équipe folk. Même si j'aime beaucoup le country, pour moi, c'est des musiques qui racontent des histoires. Puis là, évidemment, ben, je pense à Neil Young, Bob Dylan. Je ne sais pas si vous avez eu la chance de voir le film de sa vie, A Complete Unknown, avec le très talentueux Timothée Chalamet. Autour de moi, certains ont été sévères. Moi, je dis, gang, c'est Bob Dylan. Ça prendrait 12 films de 3 heures. Moi, personnellement, j'ai embarqué, j'ai beaucoup aimé. Mais là, j'ai une confession à propos de Bob Dylan. Je l'ai découvert sur le tard. En fait, je l'ai découvert après l'avoir rencontré. Rencontré, j'étire ici un peu le concept. Oh, moment anecdote avec Capitaine Cool. Je vous avertis, il n'y a pas de grande finale. J'ai 17 ans. Je rejoins mes parents qui ont déménagé à Fredericton, Nouveau-Brunswick. Je prends une job de concierge, chiffre de nuit, chiffre de jour. Je dis oui à tout. Le boss me trouve vaillant. Un jour, croyant me faire plaisir, il dit « Hey, Bob Dylan joue en ville à soir. C'est toi qui vas s'occuper du green room puis de sa loge. » Je le regarde, j'ai dit « Hein, qui ça, hein, qui, Bob Dylan, qui? » Il rit. Puis là, je fais « Ah, ouais, c'est ça, ouais, Bob, ouais. » Aucune idée de qui c'était. Fait j'arrive au Aiken Center à Fredericton, c'était la Never Ending Tour, je passe la vacuum, tout est tigidou, il y a une madame qui me dit « Ils arrivent », je me tasse dans le corridor, la gang passe, il y a un grand Jack en avant aux allures d'Arnold Schwarzenegger, je demande à la madame « C'est lui ?» Elle me regarde comme si je la niaisais. Elle comprend que je la niaise pas. Elle dit « Non, ça c'est le garde du corps, regarde pour la boule de cheveux. » Puis là, à 3 pieds de ma face en tournant le coin, Bob Dylan, qui me dit « Hey kid », puis là, il disparaît. Je confirme, Bob Dylan n'a pas besoin de produits capillaires. Fait que oui, quand je dis j'ai rencontré Bob Dylan, c'est peut-être un peu étiré, mais quand même. Et depuis ce jour, c'est devenu une de mes plus grandes inspirations. Voici pour vous, à Cool Aller-Retour, le roi du folk, l'homme à la chevelure libre. Bob

C'était Sarah Dufour, semi-route, semi-trail. Celui pour qui la route a presque inspiré une carrière complète et nous chante ici la grande route de la Côte-Nord jusqu'à Malio-Denham. Voici le grand Florent Volant et Mitch Cano.

Ah, que c'est beau! C'était le duo britannico-colombien Ossie Elliott et leur chanson Wild Rose. Et juste avant, l'extraordinaire Emily Clipper et sa valse à Gaétan. Vous écoutez Cool aller-retour avec votre capitaine slash joueur de ukulele, Robin Joel Cool. Tantôt, je vous racontais ma très mini rencontre avec le très grand Bob Dylan. Oh, fait amusant. Quand Bob Dylan vire électrique puis qu'on lui lance des tomates en criant « judo », le groupe derrière lui est majoritairement canadien. Un groupe qui va devenir « The Band ». En 1966, Dylan fait un accident de moto et là, il annule sa tournée mondiale, il disparaît de la carte un bout puis il rejoint « The Band » dans le sous-sol de leur maison Rose à West Saugerties, mieux connu sous le nom de « Big Pink », pour enregistrer ce qui deviendra « The Basement Tapes ». Mais pour ceux aujourd'hui qui connaissent pas The Band, aucun jugement ici, et je veux dire, je connaissais pas Bob Dylan, je dirais même, quelle chance vous avez de les découvrir. On se fait plaisir, une chanson qui, à sa sortie, a pas connu un très grand succès, mais qui a eu une deuxième chance au marbre, et ça grâce au film iconique Easy Rider, réalisé par Dennis Hopper en 1969. Puis là, ils ont frappé le home run planétaire. Voici The Band avec The Weight. 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

Ici votre capitaine musical pour la fin de semaine, Robin Joel Cool. Vous écoutez cette toute nouvelle émission, Cool Aller-Retour. De leur album Music from the Big Pink, c'était The Band avec leur chanson The Wait. Big Pink, grosse rose. Aller-retour oblige. Moi, ça me ramène à Dorchester, au Nouveau-Brunswick, au studio La Grosse Rose. Oui, nous sommes à 4625 km à l'est de Calgary. Pour ceux qui nous écoutent là-bas, je vous salue. La Grosse Rose, propriété de Catherine Noël des Hey Babies et de son chum, le guitariste Mico Roy. Depuis 8 ans à peu près, c'est devenu le studio en Acadie, je dirais un pilier de la nouvelle scène acadienne. Tout le monde enregistré là, ou veulent enregistrer là. Moi-même, j'ai passé par là, écrire l'album de mon groupe Mentana, Les Froliques. La Grosse Rose est définitivement le cool spot en ville. D'ailleurs, parlant des Hey Babies, on poursuit notre chemin avec ce trio de musiciennes qui ont placé la barre à 150 pieds au-dessus de l'Himalaya et qui va, sans l'ombre d'un doute, influencer à leur tour toute une génération de musiciens acadiens et même au-delà. Les voici avec « J'ai vendu mon char ».

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petit stop à Montréal. J'ai 25 ans, je commence au Conservatoire d'art dramatique de Montréal. Je tourne le coin d'une rue, je rentre face à face avec un gars. Tous les deux, on fait « Hein? Voyons donc! » Pas de poignée de main, on saute dans les bras comme deux frères d'armes à la libération de la Hollande. « Long time aussi, mon ami, qu'est-ce que tu fais ici? » Lui, il vient d'arriver de Regina la veille, puis moi, j'arrive de Moncton. Puis là, déjà l'enthousiasme commence à se slacker le moteur. Parce que vois-tu, Regina, moi, j'avais passé par là, mais je connaissais pas tant de monde que ça. Puis lui, Montréal, c'était comme le plus à l'est qu'il avait été. Petit flottement, on se délasse de l'étreinte fraternelle, on se regarde, puis là, la question. « Hey, mon ami, on se connaît-tu? » Là, tu peux croire, on cherche le chum d'un tel. Moi, ma mère avait déjà été coloc avec Solange Campagne de Heart Rouge, band franco-mythique de la Saskatchewan. Lui, il avait déjà écouté Caillouche. Puis là, on comprend. On se connaît pas. Mais pas pantoute. Il part de son bord, je pars du mien, j'appelle ma mère. Ma mère est sorcière. Elle me dit, c'est clair que vous vous êtes connu dans une autre vie, cours après, pogne son numéro. Trop tard. Ça, cet inconnu-là, c'était mon seul lien avec Regina avant que je découvre Étienne Fletcher. Un artiste que j'ai jamais rencontré, mais qui sait, peut-être, dans une autre vie. Une voix forte de la francophonie de l'Ouest. 4 prix au Gala Trior en 2023, dont artiste solo de l'année et album de l'année. Un folk rock qui me fait penser un petit peu à The War on Drugs, ou en Acadie, je dirais Caroline Savoie. Voici Étienne Fletcher, Toi et moi.

Oh, quelle voix, cette Caroline, sa voix. Vous écoutez cette toute nouvelle émission Cool Aller-Retour avec votre capitaine aux commandes, Robin Joël Cool. Je serai avec vous les samedis et dimanches tout au long de l'été dans une proposition, ma foi, simple pour l'être compliqué que je suis. Le samedi, je vous emmène quelque part avec une sélection d'artistes, puis le dimanche, ben, on revient avec certains de ces mêmes artistes, mais au twist, avec ce que j'aime appeler le côté B du vinyle, la chanson qu'on a échappée. Car oui, à cette époque où l'algorithme est roi, ben, on prend pas toujours le temps d'écouter l'album. Puis des fois, ben, on passe à côté de la perle rare. Aujourd'hui, dans le GPS, j'ai mis les chansons de route, ce qui m'amène à 6000 km à l'est du Canada. Oui, j'ai nommé la Suède et cette colonne vertébrale qui traverse ce royaume discret des aurores boréales de Helsingborg au sud jusqu'à la frontière finlandaise. L'autoroute est Furan. Il y a quelques années, je suis tombé en amour avec un duo suédois, un genre de sœur boulée scandinave, First Aid Kit, formé par les sœurs Johanna et Clara Söderbury. Je lisais que les filles étaient nées à Stockholm, mais qui avaient grandi dans le nord du pays, au bout de cette fameuse route qu'on appelle la E-Furan. J'aime beaucoup dire ce mot, E-Furan, qui veut dire en gros l'autoroute 4. Comme nous autres, on a la 20, la 10, la 138. Tiens, on a trouvé des noms de villes, des noms de rues, mais arrivé au nom de route, oh, on a manqué de gaz. First Aid Kit, quand elles étaient ados, ben, à passer des heures en voiture à travers ben de la forêt, un peu comme nous autres au Nouveau-Brunswick, à écouter surtout du folk américain, Johnny Cash, Emmylou Harris, en s'imaginant qu'elles roulaient sur des routes poussiéreuses du Midwest. Puis un jour, elles ont écrit cette chanson, Silver Lining. Life is a twisted road. La vie est une route tordue. Pas une belle ligne droite comme dans les films, mais justement, moi, c'est ça qui la rend intéressante. Parce que même dans les virages un peu plus obscurs de la vie, il finit toujours par y avoir un petit silver lining, une bordure argentée, ou on pourrait dire le bon côté caché dans une épreuve. Un très, très grand coup de cœur pour moi, que je me tâne jamais d'écouter, elles font partie de pratiquement toutes mes playlists. Voici First Aid Kit et Silver Lining.

0: C'était le groupe acadien Écarlate avec Moncton Montréal. Ici Robin Joël Cool à Cool Aller-Retour. Moi, par chez nous, le bout de la route, c'est la Baie-Sainte-Marie en Nouvelle-Écosse. Puis dans la catégorie coolness néo-écossaise, j'ai nommé Petit Béliveau. Voici Driving on Empty.
1: Une

C'était Radio Radio et cargué dans ma chaise. Quand on pense aux artistes acadiens, on pense souvent aux Chiac, Marie-Jo Thériault, Radio Radio, les Hey Babies, Lisa Leblanc. Puis des fois, on me dit, « Ah, Robin, toi, t'es acadien, donc tu parles Chiac. » Ben non. On va défaire un mythe aujourd'hui, les amis. La majorité des Acadiens ne parlent pas Chiac. Mais c'est vrai que le Chiac a marqué l'imaginaire. Un peu comme au Québec, le joual de Michel Tremblay avec ses belles-sœurs. Nous autres, on a eu 1755. Je parle ici du Bind, et non pas de l'année de la déportation des Acadiens. Ils ont été pour nous ce que Harmonium ou Beau Dommage ont été pour le Québec, Art Rouge pour la Saskatchewan, Suroît pour les Îles-de-la-Madeleine ou Beau Soleil pour la Nouvelle-Écosse. Et je pense pouvoir dire sans trop me tromper que 99% des artistes acadiens de ma génération ont été influencés par 1755. On poursuit donc avec la toune de route par excellence, l'incontournable de 1755, j'ai nommé CB Buddy. Yum.

0: C'était CB Buddy de 1755. En tout cas, moi, je suis pas tired to wear promener sur les highways. Vous êtes avec Capitaine Robin Joël Cool à Cool Aller-Retour. Si on quitte le sud-est du Nouveau-Brunswick puis qu'on monte vers le nord, dans mon coin de pays, la péninsule acadienne, là, on est ailleurs. On sort du chiac. À Parkettville, Edith Butler, Tragadi Shaila, Wilfred Le Boutillier et les gars du nord, Jean-François Brault de Salbarbe. Puis un peu plus à l'ouest, au Petit Rocher. Et Tommy Young, l'homme le plus chill du Nord, des arrangements épurés, pas de fioritures. Moi, j'ai eu la chance de collaborer avec Tommy pour les frolics de mon band Mentana. En fait, Tommy a collaboré avec beaucoup d'artistes du Nouveau-Brunswick. Il a comme une plume versatile. Des textes toujours personnels, sincères, mais universels. Et quand je dis « sincère », c'est que des fois, en écrivant une chanson, on doit altérer légèrement la vérité au service d'une rime, du rythme. Moi-même, j'ai transformé le nom de ma grand-mère, Rosanna, en Rosanne. Voilà, c'est dit. Mais Tommy Young, lui, il est pas capable de faire ça. Non, ce qu'il écrit, il faut absolument que ce soit vrai. Mais, des fois, l'inspiration, tu sais, c'est comme un cheval indomptable. Il me racontait qu'une fois, il a écrit dans une toune qu'il avait passé une soirée à jouer de la guitare avec Caillouche, notre chanteur emblématique country de l'Acadie. Mais c'était pas vrai. Et là, il était pris devant un dilemme. Fait que, au lieu de changer la toune, il a rectifié la vérité. Il s'est fait aller les contacts pour se faire une date avec Caillouche en personne. Et voilà. Tommy Young, un grand de par chez nous, de son album Victoria, le crush à Edgar.
1: Enfin sur la 11, pour retourner chez nous, j'ai pris le chemin, les ressources, pour retourner à la source après le crush à Edgar.

C'était l'oiseau sirois avec Maman Nantucket. Oh, c'est déjà la fin de cette première émission à vie de Cool Aller-Retour. En fin de semaine, j'avais mis dans le GPS les chansons de route. Pour moi, la plus longue route du monde, c'est celle qui traverse le village de Kaplan en Gaspésie. Tu penses que c'est fini, mais non. Ça continue, puis un moment donné, tu vois les caps noirs, puis là, tu sais que t'arrives à New Richmond. Pour finir ça en beauté, deux filles de New Richmond, les reines du folk, les sœurs Boulay, et fais-moi un show de boucan. C'était votre capitaine Robin Joël Cool à la réalisation Sarah Hébert. On se retrouve demain, même heure, même poste, pour le retour. Full.

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5: Bonjour tout le monde, j'espère que vous allez bien. Pour ceux qui ne me connaissent pas, je m'appelle Irdens Exantius. Vous m'avez peut-être déjà vu dans le rôle de Philippe Desrosiers dans la quotidienne Antigagne, ou pour avoir incarné Wesley Augustin dans la série Les Armes, ou pour avoir joué des sketchs complètement déjantés dans la comédie Kamikaze. Certains me connaissent aussi en tant que musicien, auteur, compositeur, interprète. Mais pour cet été, j'aurai la joie, l'honneur et le privilège d'être votre animateur à la barre de cette toute nouvelle émission. Une émission où j'aurai la chance de vous partager mon grand côté mélomane, car oui, mon premier amour a toujours été la musique. Pour moi, la musique, c'est mon refuge, c'est mon havre de paix, c'est là où se trouvent mes racines, puis j'ai envie de vous y inviter si vous l'acceptez. Je vous souhaite donc la bienvenue dans mon jardin, le jardin d'Irdens. Je suis très heureux de commencer cette aventure avec vous, mais je suis aussi très fébrile, je ne vais pas vous mentir. Tout d'abord parce que je vais vous inviter à entrer dans mon univers musical tout au long de l'été. Un univers où le soul, le R&B, le hip-hop, le jazz, l'afrobeat, le folk et même le gospel se rencontrent. Oui, oui. C'est un univers où je vous invite à voyager avec moi à travers des périodes marquantes de ma vie. Avec des chansons qui m'ont transporté, qui m'ont donné espoir, qui m'ont fait danser, réfléchir, pleurer. Et sans plus tarder, quoi de mieux pour commencer cette émission que d'y aller avec une de mes plus grandes idoles de jeunesse, Corneille. Corneille, Corneille, Corneille. C'est pour moi notre plus grand artiste R&B québécois. Il a façonné mon identité musicale de tellement de façons, puis la vie fait aussi tellement bien les choses parce qu'il me tend le flambeau pour le remplacer à la même plage horaire où il a été le samedi après-midi. J'avais donc envie de le rendre hommage, et pour être honnête, je risque de lui rendre hommage assez souvent durant tout l'été, donc soyez avertis. Je vous présente une chanson de lui que vous connaissez déjà probablement, mais qui a d'abord été chantée par une autre grande icône québécoise, Céline Dion. Elle s'appelle « D'amour et d'amitié », et je la dédie à tous ceux qui m'écoutent présentement, que ce soit dans votre salon, dans votre voiture, sur la route ou bien au travail, en espérant de tout mon cœur que cette rencontre entre vous et moi sera le début d'une longue et belle histoire d'amour.

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1: Vous venez d'entendre How Great de Chance the Rapper en collaboration avec J Electronica. How Great qui me rappelle mon enfance, mon adolescence et ma jeune vingtaine passée sur les bancs d'église à ANC Cartierville à louer le Seigneur, à danser, à prier l'Éternel. Pour moi, l'église a une grande place dans mon cœur. En fait, c'est à l'église que j'ai découvert ma passion pour le chant, le piano, puis le saxophone. Puis il y a beaucoup de souvenirs qui reviennent en moi quand j'écoute How Great. Ce qui est assez brillant avec cette chanson-là de Chance the Rapper, c'est que il a pris une chanson extrêmement connue du milieu gospel et de l'église chrétienne. Pour tout vous dire, là, on la chantait toujours à mon église là, quand j'étais plus jeune, mais en français. Il a pris cette chanson-là, mais il a réussi à en faire une grande chanson rap avec d'excellentes punchlines comme je les aime. Il mêle assez bien les genres entre hip-hop et musique céleste. Et pour rester dans la même énergie lumineuse et spirituelle, je vous propose qu'on enchaîne avec un groupe que j'ai découvert assez récemment et sur lequel je capote ben raide. Ils ont un nom venant tout droit des cieux et une musique qu'on croirait chantée par les anges. Voici La Lumière de Marie Céleste.

0: Ah, toujours bon du Louis-Jean Cormier dans les oreilles pour nous donner le goût de partir à l'aventure en quête de liberté en ces chaudes journées d'été. Même chose avec Daniel Bélanger et son éternel classique « Fou n'importe où ». Elle me donne tout le temps de goût de prendre mon auto puis de partir réinventer le monde, là, pour de vrai. Daniel Bélanger et Louis-Jean Cormier, ils font partie des artistes que j'aime et que j'admire profondément en raison de la qualité de leur poésie. C'est aussi des artistes qui ont façonné mon ADN artistique pendant mes belles grosses années à l'École nationale de théâtre du Canada. Et depuis ce temps-là, ils m'inspirent beaucoup dans l'écriture de mes propres chansons. Et je vais vous en présenter un petit échantillon juste un peu plus tard, mais avant, je vais vous présenter un autre artiste que j'admire aussi beaucoup comme musicien pour la profondeur de sa poésie et de sa plume. C'est un pilier du rap français. Je vous présente la légende MC Solar avec sa chanson « Les temps changent ».
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Oh, qu'elle me donne envie de faire le party, celle-là! Avec son groove jazzy et dansant, cadeau de Leon Bridges, un artiste soul américain que je porte chèrement dans mon cœur. On enchaîne tout de suite avec de la bonne musique latine, une bachata suave que j'écoute en boucle ces temps-ci, gracieuseté de ma réalisatrice adorée, Pascal. Voici Ateo, au Jardin d'Irdens.

Celle que vous venez d'entendre, c'est Yeba, une chanteuse américaine avec l'une des voix les plus puissantes de sa génération, selon moi. Je me rappelle encore du jour où je l'ai découvert grâce à une vidéo virale où elle performait sa première chanson officielle, My Mind, il y a une dizaine d'années. Elle m'avait donné des frissons à l'époque, puis elle a fait un bout de chemin depuis Yeba. Elle a sorti deux albums, dont un au printemps dernier qui s'appelle Jean. Un excellent album d'ailleurs. La chanson que vous venez d'entendre vient de son premier album, mais je vous garantis que vous allez aimer son nouveau projet si vous avez aimé celle-là. J'en profite pour vous dire que vous pouvez nous contacter en tout temps via la bulle de conversation sur l'application audio de Radio-Canada. Si jamais vous avez des commentaires, des suggestions à nous partager ou simplement des salutations, ça nous ferait plaisir de vous entendre. Gênez-vous surtout pas à nous écrire. Après tout, c'est notre première rencontre aujourd'hui sur les ondes d'ici musique. Et le but, c'est d'apprendre à se connaître, n'est-ce pas? J'aimerais maintenant, si vous le permettez, vous faire plonger un peu dans mes propres créations musicales. Je vous présente deux extraits tirés de mon micro-album, Les Journées Longues, sorti en novembre dernier. C'est un EP dont je suis très, très, très, très fier, qui mélange R&B, gospel, pop, hip-hop, bref, tout ce que je vous ai déjà dit que j'aime de la musique. On y va tout de suite avec ma chanson préférée de ce projet qui s'appelle Code, suivie d'un tube que j'aime tout autant, bâti sur mesure pour vos belles journées ensoleillées, Danger.

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0: Vous venez d'entendre Ma Dope de Nekfeu, un artiste tout droit sorti de Paris en France que j'affectionne particulièrement. Il a été sans contredit mon rappeur préféré pendant presque toute ma vingtaine. Puis cette chanson-là vient de l'album Feu, sorti en 2015, un album qui était très très très attendu à l'époque par ses plus grands fans. Vous dire à quel point j'ai eu du plaisir à écouter cet album-là en boucle quand il est sorti en plus. C'est d'ailleurs grâce à cette chanson Ma Dope que j'ai pu initier ma sœur au rap français. Yvan Exantus, on la salue, bonjour.
1: Bonjour.
0: Depuis ce temps-là, elle écoute Nekfeu encore plus que moi, puis c'est l'une de mes plus grandes fiertés jusqu'à ce jour. On enchaîne tout de suite avec deux hitmakers de la scène musicale compas, un genre qui vient de mes racines antillaises et qui, avouons-le, a le vent dans les voiles présentement. Tout d'abord, on a le grand Guizi, un artiste montréalais pour qui j'ai énormément d'amour et qui nous a sorti une pépite musicale dernièrement avec son micro-album Neuf de cœur. Une chanson chaude et lascive, comme on les aime, parfaite pour faire grimper la température. Je vous présente Jusqu'au lendemain, suivi de l'étoile franco-haïtienne Naïka avec l'excellente One Track Mind.

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1: Elle reste quand même souvent dans ma tête quand je l'écoute. Puis je m'excuse d'avance à tous ceux à qui ça risque d'arriver au cours des prochains jours. Cette chanson-là, vous allez l'avoir dans la tête comme moi dans les prochains jours. Désolé. La prochaine chanson vient peut-être de votre futur rappeur préféré. C'est un artiste que j'ai eu la chance de découvrir durant mon parcours aux Francouvertes au printemps dernier, un concours destiné aux artistes musicaux de la relève. Il s'agit de Comedja. Retenez bien son nom parce que vous risquez d'en entendre parler longtemps. Comedja. Il m'a charmé dès les premiers instants où j'ai écouté son premier album, Archive, sorti en novembre 2025. Il faut dire aussi à quel point c'est un artiste déjà assez prolifique puisqu'il a sorti un deuxième album en février dernier intitulé Elahi. Puis moi, j'ai aussi eu la chance de le voir performer sur scène durant les Francouvertes et je peux vous dire à quel point il a une présence et une aura magnétique. Voici donc Comedja avec sa chanson « Des coucous ».

Toujours excellent, n'est-ce pas? Du bon rap à l'ancienne avec un instrumental classique comme on les aime. Celui-ci nous vient de Jazzy Baz avec la chanson 64 mesures de spleen. Cette chanson-là vient toujours me chercher en raison de son côté cru qu'elle dégage et des réflexions de Jazzy Baz sur le monde qui nous entoure. Elle poussera toujours à l'introspection, selon moi. Il faut dire aussi que je capote sur l'instrumental. D'ailleurs, je sais pas si vous avez remarqué, c'est assez subtil, mais il y avait des sons de saxophone dans les deux dernières chansons que vous venez d'entendre. Fallait être concentré, mais ils étaient là, je vous jure, je vous jure. Puis, ça m'a donné une idée. Étant moi-même un grand mélomane, comme je vous ai dit, et un fan fini de sax qui en joue depuis l'adolescence, j'ai décidé qu'on allait mettre au fil des semaines des chansons qui rendent hommage à ce magnifique instrument. Et pour l'occasion, quoi de mieux qu'une chanson de la sublime Sade pour entendre un bon vieux solo sexy de saxophone? Il s'agit d'un tube intemporel assez connu auquel il est impossible de résister, Smooth Operator.

Et là là, il reste dans la tête ce refrain-là. Surtout avec la petite riff de saxophone qu'on entend en arrière-plan, ça me donne presque envie de sortir mon propre saxophone et de jouer en live pour vous, chers auditeurs. Mais pas aujourd'hui. Non, pas aujourd'hui. Peut-être une prochaine fois. Pas aujourd'hui. Vous êtes toujours en compagnie d'Irden Sexantus sur les ondes d'ICI Musique. Et si moi, je joue du saxophone, le prochain, lui, il joue de la guitare et il en joue divinement. Pour moi, c'est un artiste incroyable avec une singularité, une créativité débordante. Voici Jean Leloup.

0: Philippe Braque, un autre grand artiste d'ici. Sa chanson « Alice » vient particulièrement me chercher en raison de sa capacité à bien mélanger lucidité, luminosité et fantaisie, une qualité qui, je trouve, est assez rare chez un artiste. Sinon, une autre grande artiste qui vient me chercher, mais d'une toute autre manière, c'est Iseut. C'est une artiste française et je vous propose sa chanson la plus connue mais aussi la plus sincère et touchante de son répertoire. Elle s'appelle Corps. J'ai eu la chance de l'avoir interprété ce bijou en live à la Maison Symphonique durant les Franco en 2022 et sa performance m'habite encore 4 ans plus tard, c'est pour vous dire. Elle a une voix désarmante et une puissance vocale hors du commun. Puis j'espère que cette pièce saura vous prendre par les tripes comme elle a su le faire avec moi. Voici Iseut au Jardin d'Irdens.
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Ah, vous risquez d'entendre assez souvent du Robert Glasper durant l'été. C'est un pilier du jazz contemporain que j'adore et que je suis depuis la toute fin de mon adolescence. On enchaîne tout de suite avec une collaboration que j'ai trouvée pour ma part assez surprenante à sa sortie, mais qui a tellement de sens en même temps. L'un est une grande étoile de l'afrobeat et l'autre est une figure incontournable de la chanson française d'aujourd'hui. Voici Burna Boy et Stromae avec la chanson « Pardon ».

Vous venez d'entendre la chanson Work, une musique planante, gracieuseté de l'artiste français Kasi Lembiste, de la chanteuse angolaise Pongo et de Joey Omicil, saxophoniste montréalais de chez nous, comme on dit. Maintenant, je vais vous parler du rappeur Turi, un artiste français que j'ai découvert par hasard sur mon algorithme musical il y a quelques années déjà, grâce à son EP Bleu Gospel. J'ai été tout de suite happé par son univers riche, rempli de sincérité. Turi y propose des textes avec des images fortes, des rimes bien pensées, parfois même une petite dose d'humour. Il mélange habilement les genres entre hip-hop, R&B et le gospel. Il a sorti un nouvel album l'année dernière intitulé « Les Amants Terribles ». Puis aujourd'hui, je vous présente sa chanson-titre « Au Jardin Tierdance ».

Une si belle façon de terminer une chanson en reprenant les paroles de Michel Fugain. Cette œuvre nous est offerte par Luigi, un autre artiste français, et elle s'appelle Cabine. Puis elle a cette capacité à me faire pleurer à chaque fois que je l'écoute, en grande partie en raison de cette douce finale qui berce, qui rappelle tout simplement qu'il est important de voir grand, de rêver en grand, malgré les embûches et les périodes de noirceur qui croiseront probablement notre route un jour ou l'autre. On enchaîne avec un autre grand artiste du répertoire français qui a aussi ce don de me faire brailler. Je l'ai redécouvert durant mon séjour à l'École nationale de théâtre et sa mort en 2018 m'a fait réaliser à quel point il a été un chanteur marquant pour plusieurs générations à travers toute la francophonie. Sa chanson « La Bohème » me donnait des allures mélancoliques qui me rendaient nostalgique de ma vingtaine alors que j'en avais tout juste 23. Bref, voici le grand Charles Aznavour.

0: Un si bel hommage à la liberté, à l'insouciance et à la fougue de la jeunesse. Puis la fin, on dirait qu'elle nous fait remonter dans le temps, dans le passé. Magnifique chanson. Et c'est comme ça que ça se termine, ou presque, cette première rencontre musicale entre nous. Car avant de terminer, j'aimerais prendre le temps de remercier ma très chère Pascale Richard qui m'accompagne à la réalisation et de vous remercier aussi, chers auditeurs, d'avoir accepté de me suivre dans ce tout nouveau voyage musical. C'est si bon avec Marc Hervieux, je suis à l'instant, alors je vous dis à la semaine prochaine. Mon nom est Irden Sexantus, au plaisir de vous retrouver tous les samedis de l'été. Et pour finir ça en beauté, je vous propose qu'on se laisse sur une atmosphère de fête, car c'est jour de célébration aujourd'hui, première émission radio, on est ben content, ben oui. Alors je vous présente la chanson « Pass the Peas », gracieuseté de mon saxophoniste chouchou. C'est aussi le saxophoniste du « Godfather of Soul », James Brown lui-même. Voici Maceo Parker. À bientôt, j'espère, et bonne fin d'après-midi.
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Wow, bonjour à vous. Bienvenue pour cette toute première émission de l'été. C'est si bon en été. Ben, quel bonheur de vous retrouver alors que, on va se le dire, la saison chaude s'installe tranquillement, les journées s'étirent, on aime ça. La musique va prendre beaucoup de place cet été dans nos vies, dans nos cœurs également. Tout l'été, on sera là ensemble le samedi de 16h à 19h, comme en saison régulière, même heure, même poste, comme l'expression le dit, pour vous accompagner, ben, en rythme, en émotion, en douceur, en chaleur. Puis peut-être un petit drink aussi, quand même. Que vous soyez sur la route des vacances, là, à la maison, au chalet, ou, je sais pas, en train de profiter du soleil, tout simplement, sur le bord de la piscine, du lac, ou je ne sais trop, ben, C'est si bon va être, je vous le promets, une trame sonore importante de votre été, l'apéro musical du samedi. On occupe cette place-là, puis on la veut et on la garde. Des classiques intemporels, des découvertes aussi. Une ambiance musicale unique qui fait du bien. C'est ce qu'on a besoin ces temps-ci. Alors installez-vous confortablement, ouvrez vos oreilles, laissez-vous transporter, parce que c'est si bon en été.

0: Eh bien, c'est de l'énergie, ça. C'est de l'énergie pour C'est si bon en été. Un bloc musical qui commençait avec Margaret Whiting, Pass That Peace Pipe. Et à l'instant, est-ce que j'ai vraiment besoin de vous la présenter? Sing, sing, sing! Évidemment, cette pièce de Louis Prima, mais dans la version Claude Bowling avec son orchestre. Il faut le dire aussi, Vincent Cordelette à la batterie, parce que c'est une performance toujours quand on a la chance d'assister à Sing, Sing, Sing en personne. En particulier, évidemment. On poursuit aujourd'hui à C'est si bon avec le grand Bobby Darin, l'énergique Bobby Darin, avec sa pièce Softly as in a Morning Sunrise. Évidemment, c'est un standard de jazz, mais qui a été revisité avec l'énergie Bobby Darin, parce que c'est une chanson qui date de 1928, douce, mélancolique, simple. Et Bobby Darin arrive, et là, tout change. Je vais proposer une version plus rapide, plus swing, forcément, portée évidemment par son orchestre, le rythme très marqué. Même sa voix va avec son assurance donner un tempo, va même le bouger de temps en temps le tempo et va donner une dimension presque percussive, tiens, au chant. Donc on aime beaucoup ça. C'est sûr que c'est pas connu comme ses grands succès à Bobby Darin, par exemple Mac the Knife ou Beyond the Sea, mais cette version-là de cette chanson est vraiment, vraiment audacieuse, tiens, je dirais, et très, très musicale. Alors je vous la propose à C'est si bon en été, Softly as in a Morning Sunrise.
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0: pas ça, c'est ziaï.
1: C'est Henri Salvador quand même. Hein? Trompette d'occasion. Bon, c'est très drôle cette pièce parce que justement, c'est l'histoire d'une trompette pas tout à fait neuve. Puis, il raconte cette histoire-là, puis il n'y a que lui pour pouvoir raconter des histoires aussi simples, mais les rendre si drôles, allumées et intéressantes. Ah, c'était magnifique ça. Juste avant, on avait Boogie Blues par Anita O'Day. On a commencé aussi avec la version énergique de Softly as in a Morning Sunrise de Bobby Darin. Alors, qu'est-ce qui s'en vient à l'émission? J'ai certainement Peggy Lee dans le prochain bloc, Ray Anthony, mais commençons par Doris Day, Put It in a Box.
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Peggy Lee avec un extrait de la comédie musicale Sweet Charity. Big Spender juste avant Idaho avec Ray Anthony, sa trompette et son orchestre. Et cette séquence musicale commençait avec Doris Day, oui, que vous aimez et qu'on aime à l'émission. C'est si bon, même en été. On l'aime tout le temps, toute l'année, avec une chanson qui s'appelle Put It in a Box, une chanson de 1947. On poursuit avec Buddy Holly maintenant parce qu'on veut de l'ambiance à C'est si bon en été. Vous savez qu'entre 57 et 59, ça c'est à peine 2 ans, il va complètement transformer le rock'n'roll. Son premier grand succès, That'll Be the Day When You Say Goodbye. Et il va atteindre la première place des palmarès, va dépasser le million de copies vendues et ensuite va enchaîner au moins une dizaine de chansons classées dans le top 10, des enregistrements qui vont dépasser 50 millions de ventes à travers le monde. Avec son groupe aussi de Crickets, il va avoir beaucoup de succès. Il va être le premier, en fait, à imposer la formule guitare-basse-batterie. Et puis après, ça va devenir évidemment la formule que tout le monde va prendre, va utiliser. Va même influencer, on dit, les Beatles et puis les Rolling Stones. Et va malheureusement disparaître beaucoup trop jeune, à seulement 22 ans. Et va laisser quand même, malgré tout ça, derrière lui un héritage colossal qui continue encore d'être écouté. La preuve, c'est qu'à l'instant, on l'écoute avec Everyday.

Morgan King chantait It's Only a Paper Moon. Juste avant, Save the Last Dance for Me, The Drifters, Surprise, Betty Madigan, et on débutait la séquence musicale avec Everyday, chantée par Buddy Holly. C'est bien parti encore une fois. J'espère que vous êtes bien installés pour la suite de C'est si bon en été. Vous avez un petit verre à la main, vous êtes sur le bord de la piscine, au chalet sur le bord de l'eau, enfin, peu importe où vous êtes peut-être au travail aussi. Et puis, si c'est ça, ben évidemment, on est très, très solidaires avec vous. On avait cette version de It's Only A Paper Moon, chanté par Morgan King, assez intime, un peu feutré, tout ça, sa voix est douce, évidemment, grande sensibilité. On va vous proposer un petit 2-pour-1, tiens, avec Ella Fitzgerald maintenant. Et là, tout s'illumine, évidemment. C'est Ella, la grande Ella. Le tempo va être plus enlevant, le swing va être bien présent et sa voix, évidemment, va faire tout le travail. On sait de ce qu'elle est capable, cette Ella Fitzgerald qu'on écoute à l'instant.

C'était les harmonies des Ames Brothers avec Very Precious Love. Juste avant, Sarah Vaughan, Close to You. On avait également deux pièces pour commencer la séquence de quatre chansons. It's Only a Paper Moon, Ella Fitzgerald dans notre 2 pour 1 et Witchcraft avec Frank Sinatra lui-même. Maintenant, je veux vous mettre en garde. Oui, c'est pour vous mettre en garde parce que la chanson qui s'en vient, chantée par Nat King Cole, peut vous déboussoler parce qu'on peut penser que c'est une chanson de Noël au début parce qu'il y a des clochettes, il y a tout ce qu'il faut. Ça dure le temps des premières secondes. Inquiétez-vous pas, c'est pas une chanson de Noël, mais on peut avoir cet effet-là. L'introduction passée, ça devient lumineux, mes amis, festif, chaleureux, enveloppant, tout ce que vous voulez, c'est parfait. Et puis, tout à coup, Nat King Cole qui arrive, vous savez ce qu'il est capable de faire. Donc, on va être dans un romantisme et une élégance à la Nat King Cole, je vous le promets. Donc, préparez-vous. La chanson s'appelle « Almost Like Being in Love ».

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Al Alberts et les Four Aces nous interprétaient « Love is a many splendid thing ». Juste avant, comment allez-vous? Les Blossom Dairy. On avait Nat King Cole, « Almost like being in love ». Je vous avais prévenu, hein? On pouvait se mettre à chanter au petit trot s'en va le cheval avec ses grelots, mais c'était pas ça, pas du tout, du tout, du tout. On était dans son ambiance festive et très, très amoureuse, comme il sait très, très bien le faire. Maintenant, je veux vous donner l'adresse parce que oui, c'est si bon en été, mais c'est aussi le temps de nous écrire quand même. C'est si bon @radio-canada.ca. Vous pouvez aussi

Cliquez sur la bulle de communication qui fonctionne à toute saison. Sur l'application Radio-Canada Audio, vous allez la trouver sur la page de l'émission C'est si bon. Vous cliquez, vous écrivez, on est en contact. Sinon, il y a toutes sortes de moyens hein, de se parler. Il y a même écrire à la main. C'est possible, c'est possible. Ça va finir par se rendre à nous en studio, dans le studio 48 de la nouvelle maison de Radio-Canada. J'espère que vous passez du bon temps avec nous. Moi, j'en passe de l'excellent en votre compagnie. On va écouter maintenant Kelly Smith avec I'll Get By.

Fortune Teller par Bobby Cortola. Chanteur canadien, dans les années 60, c'est l'idole des adolescents au Canada. Énergie rock, rock de l'époque, évidemment. Tout le monde l'aime. Son plus grand succès, c'est justement Fortune Teller, sorti en 62, qui va dépasser le million de copies vendues et qui va devenir un classique du rock canadien de cette époque. Puis après, il va quand même enchaîner 25 chansons dans les palmarès, va cumuler des disques d'or, va vraiment avoir une place importante dans l'industrie de la pop au Canada. Juste avant, c'était Helen Merrill, How's the World Treating You? On avait Once in a While avec Sidney Bechet et on commençait cette séquence musicale avec Kaylee Smith, I'll Get By. J'ai maintenant une chanson sur une seule note. C'est le titre de la chanson, d'ailleurs, en français, version de Michel Arnaud. C'est pas tout à fait sur une seule note, mais presque. Oui, oui, presque. On a un défi intéressant. C'est une chanson à la base de Carlos Jobim. Ça s'appelait Samba de Uma Nota Zo. Je ne sais pas si je le prononce bien, évidemment. En anglais, One Note Samba. Et en français, ben, on a un texte qui a été adapté par Eddie Marnie. Je vous la propose à l'instant. Assez si bon, en été.

0: Anniversary Song avec Dinah Shore. On avait juste avant Go Away Little Girl, Steve Lawrence l'interprétait. Et cette fameuse chanson sur une seule note, interprétation de Michel Arnaud. Avez-vous aimé? Avez-vous trouvé les notes qui ne sont pas sur la même note? Bon, on s'en va vers vraiment un côté ensoleillé pour profiter de notre émission d'été avec Harry Belafonte qui va mettre l'ambiance Island in the Sun.
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1: Ça, on peut pas s'empêcher de sourire et d'être heureux en entendant la voix de Louis Armstrong et également sa trompette dans cette pièce « When It's Sleepy Time Down South ». Juste avant, Fascination, grand succès, grand classique des classiques, cette fois-ci dans la version de Jane Morgan. On avait « Island in the Sun » pour commencer la séquence musicale avec le grand Harry Belafonte et son calypso. Je vais vous donner des indices, tiens, pour la prochaine personne. Ben, je vous le dis tout de suite, tiens, c'est une chanteuse. Mais je vais vous la laisser deviner. Plus de 170 millions de disques vendus dans le monde, plus de 700 chansons enregistrées dans 10 langues, français, italien, arabe, allemand, espagnol, etc. Carrière internationale, première femme à obtenir un disque de diamant. Des dizaines de disques d'or, des prix en Europe, au Moyen-Orient, partout, 70 titres classés dans les palmarès et 30 ans de présence constante. Qui chante?

0: Paris Sisters avec I Love How You Love Me juste avant. No Moon At All, avez-vous trouvé ou identifié la chanteuse? C'est pas celle que je vous demandais, là, c'est une autre. Deux surprises dans le même bloc. Nana Mouskouri, dans ce cas-là. Chanson enregistrée en 62, je vous parlerai de ce projet qu'elle a fait. Juste avant, c'était les Brothers Four avec Shenandoah et on débutait avec la chanteuse dont je vous avais donné les statistiques. C'était, bien sûr, Dalida. Love in Portofino. On pourrait bien partir à Portofino. Je nous vois, je nous imagine tout le monde, là, avec un Aperol Spritz à la main. Puis, la mer qui vient taper sur nos pieds. Ce projet-là de Nana Mouskouri, c'est une folie, peut-être, je sais pas, en tout cas qu'elle a eu envie de faire, puis bravo d'avoir fait cette chose. Donc, elle a enregistré un album à New York, fortement influencé évidemment par le jazz américain. On est très très loin de ses chansons populaires, des fois classiques, adaptées, puis tout ça. Elle est plongée vraiment dans un autre univers, puis elle a surpris évidemment tout le monde. C'est un projet vraiment, vraiment, vraiment inattendu. Un beau moment de jazz. Une belle folie, comme on dit. Maintenant, assez si bon en été, je vous propose Mel Torme avec Sing You Sinners.
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Sleepin' Late avec Molly Johnson. Juste avant, Fever, la version de Chantal Chamberlain, et Sing You Sinners avec Mel Torme. Pour commencer la séquence musicale, je vous rappelle que vous êtes branchés sur Ici Musique toute la journée, 24 heures par jour, mais particulièrement le samedi de 16h à 19h, tiens, avec C'est si bon. Vous pouvez nous écrire, c'est facile, c'est si bon, @radio-canada.ca. Vous pouvez cliquer sur la bulle de conversation si vous écoutez à travers l'application Radio-Canada Audio. Vous pouvez également nous envoyer des messages de toute autre façon, nous proposer des suggestions, particulièrement des chansons d'été, tiens, parce que ça va être plus intéressant de prendre ça à la légère pendant la belle saison. Donc, n'hésitez pas à le faire, toujours un bonheur de vous lire. On commence à peine la saison. Je vous rappelle que pendant tout l'été, c'est toujours même heure, même poste, samedi 16h à 19h pour C'est si bon, avec la même équipe de deux aux commandes de l'émission. On poursuit avec Joe Stafford, As I Love You.

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Wow, Girl Talk avec Julie London. Juste avant, Al Martino nous chantait I Love You More and More Every Day. Ben, c'est ce que je souhaite à tous les amoureux d'ailleurs. Et As I Love You, c'était la chanson de Joe Stafford pour commencer la séquence musicale. J'espère que vous profitez de l'été, hein. Des fois, on y pense, puis on n'est pas toujours gâté, évidemment, avec la température qu'on souhaiterait. Moi, je suis un caméléon, certainement dans une autre vie. Le soleil qui descend, là, sur notre peau, là, puis ben, pas trop, faut faire attention, je suis conscient de ça. On est sur une terrasse, une trame sonore, tiens, je vous propose celle des grands orchestres, Glenn Miller, Duke Ellington, Count Basie, hein, tout, vous êtes inondés.

De son et de musique, c'est pas merveilleux, ça, des cuivres, des... Oh, je m'emporte parce que c'est l'été, c'est ma saison préférée. J'espère que vous allez continuer à nous envoyer ces messages comme je vous proposais. Je vous donne des exemples. Tiens, Summer Wind, on pourrait partir ça sur ces idées. Frank Sinatra, Beyond the Sea, Bobby Darin, des chansons d'été. Qu'est-ce que vous écoutez dans votre voiture quand vous roulez l'été puis que vous n'avez pas nécessairement de destination en tête ou que vous êtes en route vers le chalet, par exemple? Qu'est-ce que vous écoutez? C'est ça que je veux savoir dans les messages que vous allez m'écrire ou nous envoyer. C'est Suzy Arioli maintenant avec I'll Never Smile Again.

As You Desire Me, c'est Johnny Hartman. Yesterday, When I Was Young, c'était un ensemble de musiciens absolument fabuleux. Mais ce qu'il faut dire, par contre, c'est, bien sûr, une chanson de Charles Aznavour. Hier encore, j'avais 20 ans. I'll Never Smile Again, Suzy Arioli, qui commençait la séquence musicale, elle aussi avec une pléiade de musiciens d'exception qui l'accompagnent. Parlant de grands musiciens, j'ai dans le prochain bloc beaucoup de belles surprises, entre autres, Édith Piaf. Ah, vous êtes content, là, je le sais, je vous entends jusqu'ici. J'ai une autre surprise en français. Françoise Hardy qui s'en vient dans le prochain bloc. Mais commençons avec une très, très grande, une écorchée aussi en même temps, celle qui a donné la couleur à ses chansons avec malheureusement des histoires assez terribles qu'elle a vécues. Je vous parle de Billie Holiday et elle chante ici « Mon homme ». ».

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Bah, une des plus grandes chansons de l'histoire de la chanson francophone, aussi évidemment une des plus grandes interprètes, Édith Piaf, l'hymne à l'amour. Juste avant, des Ronds dans l'eau, Françoise Hardy, et Billie Holiday. Bon, j'ai fait une blague, bien sûr, je disais mon homme, c'est My Man qu'elle a chanté puisqu'elle l'a chanté en anglais, mais je trouvais ça drôle de mettre ce petit clin d'œil à sa version de cette chanson qui était très bien. Je vous rappelle que on aime ça quand vous nous écrivez, donc faites-le le plus souvent possible pour entendre parler de vous. Donnez-moi des souvenirs d'été, des musiques d'été. J'aimerais ça entendre aussi. C'est quoi vos chansons d'été préférées? Je veux dire, quand j'avais 17 ans, je me souviens, ma chanson d'été, c'était celle-là. Donc, je veux des suggestions parce qu'on a toujours, au moins dans nos vies, chacun une chanson d'été qui nous accompagne à chaque année. J'espère que vous allez trouver, parce que c'est pas si évident. On se met à chercher, on écrit la réponse, et puis là, tout à coup, c'est là que les idées arrivent. Donc, faites l'exercice. Écrivez-le et peut-être que les idées vont se mettre à fusionner dans votre tête. Maintenant, c'est Guy Lombardo et son orchestre royal canadien.

Doris Day chantait You're My Thrill et juste avant, l'orchestre de Guy Lombardo nous interprétait Cuddle Up A Little Closer. Maintenant, je vous rappelle que vous êtes bien branchés sur Ici Musique avec la version de C'est Si Bon en été.

0: Ben souvent à l'émission, je reviens en disant ah, c'était un grand karaoké parce qu'on avait la version instrumentale d'une chanson. Mais là, je pense que c'était le grand karaoké de danse à travers le Québec sur Charleston avec le Enoch Light and the Charleston City All-Stars. Wow! Quel titre pour un orchestre. Et juste avant, c'était The Dipsy Doodle, interprété par Lily T and T420s. Wow! On poursuit tout de suite en musique. C'est si bon parce que on veut vous proposer le plus de musique possible pour vos apéros musicaux du samedi durant tout l'été. C'est Cleo Lane qui s'en vient. On a Slow Boat to China.
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peut-être que je serai un peu trop expressif dans ce micro, parce que Help Yourself avec Tom Jones, ça me rend heureux, mes amis. Hey, c'est-tu assez bon, ça? Juste avant, c'était tout aussi bon, Shirley Bassey, avec le thème du film Love Story, Where Do I Begin? Ah, aïe! Quelle ambiance, quelle ambiance! Cleo Lane commençait la séquence musicale on a Slow Boat to China. Il y a beaucoup de belles choses qui s'en viennent encore à l'émission. Robin Ward avec Wonderful Summer. Ils aiment la vie, les sextants. Et Flying on the Ground is Wrong, les Guess Who. Hey, les Guess Who. Je pense que moi, personnellement, c'est la première fois que je vous les présente à l'émission. C'est si bon. Et en été, pourquoi pas se permettre tout ce qui nous passe par la tête, ou presque en tout cas. N'oubliez pas vos suggestions à vous, parce qu'on veut que l'émission vous fasse plaisir autant qu'à nous.

Quand même, dans les deux dernières chansons, une de Neil Young, une de Neil Diamond. Celle-ci des Guess Who de Neil Young, Flying on the Ground is Wrong. Et celle de Neil Diamond, par la version en français des Sextants, Ils aiment la vie. Mais vous l'avez chantée peut-être en anglais pendant qu'on la diffusait dans cette version en français, qui rappelle des souvenirs, bien sûr. Et on commençait la séquence musicale avec Wonderful Summer. Et c'est ce que je vous souhaite. Et je nous souhaite avec Robin Ward. J'espère que vous avez passé du bon temps à C'est si bon. Je vous rappelle que on veut que vous nous écriviez, donc faites-le à cestsibon@radio-canada.ca. Faites-le par la bulle de conversation via l'application Radio-Canada Audio. Vous savez que vous pouvez aussi écouter 24 heures par jour C'est si bon, parce que vous pouvez vous promener un an en arrière et donc, allez écouter les anciennes émissions. Vous pouvez aussi avoir tous les détails sur les pièces diffusées pendant l'émission en allant vérifier tout ce qui a été proposé dans les différentes émissions de la saison. C'est sur cette note que je remercie aussi Alexandre Bernard à la console, à la réalisation et au plaisir qu'on a ensemble en studio à vous proposer C'est si bon en été, même heure, même poste, tout l'été, pour notre apéro musical du samedi. Allez, on se retrouve samedi prochain au chalet, sur le bord de la piscine, en road trip, comme on dit. Ben, comme vous voulez. Allez, ciao.

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1: Mumbo Bongo de la bande originale. C'est un documentaire, je ne sais pas trop. Je sais que c'est un amateur de musique de film, mais ça vient juste de sortir. Et ça fait longtemps qu'il fait carrière, Barry Adamson. Moi, je le connais depuis les années 70. Ça fait longtemps, alors qu'il était dans l'excellent groupe Magazine. Connaissez-vous ça, Magazine? Olivier qui est assis là. Mais non, Magazine, tu devrais connaître ça. Magazine, t'aimerais ça. Et ça coûte encore très bien aujourd'hui. Ensuite, il a fait partie du groupe des Bad Seeds avec Nick Cave, mais rapidement, il a commencé sa carrière solo. Et, comme je disais, il est attiré par les musiques de films. OK, je dis préférer la musique instrumentale, mais à toute règle, il y a des exceptions. Surtout lorsqu'elles sont surprenantes, comme la récente chanson de Diane Tell, dont j'adore les arrangements très contemporains. Diane a vu au 21e siècle, hein, d'être pas trop accrochée sur le passé. Parlant de passé, ça fait longtemps que je connais Diane Tell avant même qu'elle devienne, qu'elle fasse son premier album. J'étais à C'est quoi, animateur, puis la fille qui me suivait, elle faisait jouer de la musique bien étrange qui s'appelait du jazz. Dans ce temps-là, je comprenais vraiment pas trop à quoi c'était du jazz, à quoi ça rimait, mais elle comprenait très bien ça. Donc, c'est comme ça que j'ai connu Diane Tell et je l'aime encore. Voici le mot et la chose à Planète Rajotte.
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sur ICI Musique et Audio, un classique de Michel Legrand, The Windmills of Your Mind, interprété par le violoniste français Pierre Blanchard et Métropole Orchestre des Pays-Bas, et c'est de l'album Movies and Gypsies. La musique de film rencontre le jazz manouche, c'est ce qui est marqué en parenthèse. Il y en a sûrement certains d'entre vous qui se disent « Coudonc, Rajotte, t'es pas tanné de faire de la radio après 52 ans ?» Ça a l'air que non. Savez-vous pourquoi? Parce que mes fans ne me lâchent pas. Oui, vous m'encouragez, vous me stimulez. C'est magique comme feeling. Puis après vous avoir flatté dans le sens du poil, ben c'est le temps de vous dire que vous pouvez m'écrire. Je lis absolument tous vos commentaires. Vous m'écrivez à planeterajotte@radio-canada.ca puis à la bulle de discussion aussi si vous m'écoutez sur audio. Que diriez-vous d'une chanson qui parle d'amour, un sujet plutôt très, très commun, mais pas par quelqu'un, c'est-à-dire qui est hors du commun. On remonte 13 ans en arrière avec un de nos artistes disparu pas mal trop vite. Voici L'amour avec Karim Ouellet.

Celle-là, je la chante depuis, je l'ai programmée. Mishkadam Mamou, c'est Ramon Ensemble, c'est par Laura Niquet et aussi Sonny Duval. C'est de leur album Nikamotal Montréal, qui est paru il y a quelques années, en 2018. Donc, à Planète Rajoute, sur Easy Music et Audio, on va aller faire un petit tour dans un peu plus loin dans le passé, en fait, avec un classique, un vrai, vrai classique, par un bonhomme que j'adore. J'adore sa voix, d'ailleurs. Voici Seal, on vire fou. Crazy sur Ici Musique.

On était en 1991, à l'époque, j'étais à Musique Plus et j'avais adoré son album à Seal. J'avais fait une excellente critique. Mais il y a le nom du réalisateur Trevor Horn qui avait aussi pas mal attiré mon attention parce que dans les années 90, c'était le réalisateur avec qui plusieurs artistes voulaient travailler. C'était le même qui a fondé le groupe The Art of Noise. C'est grâce à son travail que Frankie Goes to Hollywood a connu un succès mondial. Il a travaillé avec Grace Jones et je pourrais vous en nommer plusieurs autres comme ça. Bref, on remarquait ses réalisations qui étaient plus éclatantes et novatrices que la moyenne. Si on allait faire un tour dans l'espace sur Planète Rajotte, étant pas mal lunatique de nature, les voyages dans l'espace m'ont toujours attiré, la Lune est ma planète. Et lorsque j'étais enfant, je ne ratais mais jamais un lancement de fusée avec Henri Bergeron. Et il me semble que c'était le professeur Lebrun qui s'appelait, qui était à côté. Mais tous les deux, en tout cas, c'était l'époque de la conquête vers l'espace. Et les musiciens s'en sont inspirés, bien sûr. J'avais 7 ans, on est en 1962, le groupe anglais The Tornadoes nous arrive avec une pièce instrumentale dans un style plutôt original et des sons que je n'avais jamais entendus de ma vie. Telstar, The Tornadoes, sur ICI Musique.

après avoir été dans l'espace avec The Tornadoes, on flottait au-dessus du Brésil avec le groupe Dois Irmãos, avec la chanteuse Mariana de Moraes. J'adore sa voix vaporeuse, plutôt que les crieuses, chacun ses goûts. On a entendu le remix Lounge de Como Vous Fazer, sorti en 2006 en single, mais qu'on retrouve sur pas mal de compilations Lounge. Ah, si vous vous posez la question, Planète Rajotte est en onde tout l'été, et si par très grande malchance, vous ratez l'émission, inutile de prendre des antidépresseurs, vous allez sur notre appli audio, et bingo, c'est tout. Et oui, je suis en direct. Il y en a qui croient pas que je suis en direct, là. Hein, Yannick, on est en direct, je pense. Ouais, on pourrait même parler de la couleur des autos qui passent sur René Lévesque, voilà, au studio 3, qui est dans l'atrium de Radio-Canada, et non enfermé dans un studio sans fenêtre. Et c'est ça, il y a Yannick qui est mieux de pas rater ses mix, parce que c'est 5 coups de fouet à chaque fois. Bon, revenons à nos moutons avec une composition très particulière du grand Leonard Cohen, à laquelle feu Jeff Buckley s'est intéressé il y a 32 ans déjà. En fait, avec sa voix unique, il a transformé et donné une deuxième vie à la chanson « Alléluia ». C'est de son excellent album « Grace », Jeff Buckley.

Planète Rachotte sur IC Musique et Audio, c'était le guitariste André Coutu que je découvre. Il est à peu près temps, il a 6 albums et son 7e intitulé Orange sort la journée de ma fête, le 3 juillet, c'est bientôt. Moi, petit vieux, la semaine prochaine. Velvety qu'on entendait, c'est de son album 6, aussi sorti cette année. Productif, le monsieur Coutu. Tout se passe bien chez vous? Parfait. Continuons avec deux bonbons musicaux des années 80. Et cette décennie qui a déjà été boudée pendant longtemps semble avoir enfin été redécouverte par les nouveaux artistes. Moi, je comprenais rien quand on me disait « Mon Dieu, que c'était plate les années 80. C'était sur quelle planète? » Moi, j'ai adoré cette décennie-là. Alors, voici une chanson sortie il y a 46 ans et qu'on entend encore régulièrement aujourd'hui. J'ai même encore des nouveaux remixes, je pense, qui sont sortis. De « Fade to Grey » de Visage, ce sera suivi d'un autre bonbon de la même époque. Visage, Planète Rajotte.

0: Vous êtes en train de danser, non? Ah, je vous vois, là, je suis en direct, là, je suis dans votre salon, là. C'était, bien sûr, Mars et Pump Up the Volume. C'était un numéro un dans plusieurs pays lorsqu'il est sorti. C'est sorti, c'est en 1987. Mon Dieu, que ça fait longtemps. Et c'est un son qui vraiment sortait complètement de l'ordinaire. Ils étaient pas mal les premiers à utiliser des samplings. On connaissait pas ça à l'époque. Il y avait, moi, je connaissais The Jams, The Justified Ancients of Moo Moo, qui ont été parmi les pionniers aussi. C'est une chose très commune aujourd'hui, le sampling. Mais en 87, ils jouaient vraiment sur de nouveaux instruments de musique électronique, puis ils savaient bien les contrôler pour en tirer des sons qui sont encore populaires de nos jours, de l'excellente musique de party. OK, changeons de registre musical vers la musique latine rock sur Planète Rajotte. Vous vous dites, ah, ils vont nous faire jouer du Carlos Santana. Non, mais ça y ressemble pas mal. C'est par Michel Pagliaro. Santana devrait en faire une version parce que dans la pièce El Chicano, on dirait que Carlos Santana est invité à collaborer. Et El Chicano n'est pas une copie ou un pastiche de style de Santana. C'est une composition qui se tient debout. Carlos aurait été fier de l'avoir composée probablement. Puis à l'époque, en 1975, sur son album Louise, Pagliaro travaillait avec d'excellents musiciens, des percussions et tout. Alors remontons en 1975, El Chicano et Pag.
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